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2: Cette semaine, dans le local de l'étape, le trio normand Palladium, dont l'aventure démarre en 2020, fête aujourd'hui avec nous la sortie de leur premier album au titre éponyme, Palladium.
3: Salut, c'est Palladium. On est un groupe de rock alternatif basé entre Caen et Avranches, dans le sud Manche. On aime beaucoup l'énergie et le côté brut de la scène rock des années 90-2000. Et on aime aussi le côté un peu plus léger des productions modernes. Alors on essaie de mixer un peu les deux et de faire des chansons efficaces, énergiques et souvent avec...

vient de sortir en autoproduction notre premier album le 29 mai dernier, avec 10 titres dans lesquels on explore des sujets assez vastes et universels comme les relations humaines, notre envie d'avancer, d'aller de l'avant, mais aussi parfois des sujets un peu plus précis, premier degré, comme dans le titre Still the Drum Hits, qui parle juste d'une migraine. Très fier de ce premier opus en tout cas, et on vous encourage vivement à aller l'écouter, que ce soit sur les plateformes ou en live d'ailleurs. On avait pas mal de concerts concentrés autour de la sortie de cet album, donc on a pas mal joué ce mois-ci, mais il reste encore quelques occasions pour nous voir cet été, notamment au festival Grande Marée le 25 juillet ou à Saint-Pierre-sur-Mer le 28 juillet pour l'événement Mardi en Musique. Voilà, si vous aimez l'énergie de groupes tels que Royal Blood, The Blue Stones, Placebo ou encore Frank Carter et que vous avez envie de nous soutenir, alors n'oubliez pas d'aller nous suivre sur nos réseaux pour être au courant de toutes nos sorties et toutes nos dates de concert. Merci d'avance, ciao.

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Et bonsoir et bienvenue dans vos Apéro News du mardi. Je suis Agathe pour vous accompagner jusqu'à 19h. Et ce soir au programme, on écoutera bien évidemment un titre de l'album de la semaine. On reverra ensemble les festivals dans la région du mois de juillet. Et on écoutera pas mal de musique avec une sélection de sons plutôt orientés punk. Ce soir, commençons tout de suite avec l'album de la semaine. Il s'agit du groupe Public House de l'album Futur. On écoute donc tout de suite l'album de la semaine dans les Apéro News et on revient. C'est tout de suite Futur de Public House. Le son devrait pas tarder à arriver. Je cherche une explication.

Et de retour dans les Apéro News, on repassera un album du futur. Un album de Public House tout à l'heure en seconde partie d'émission. Je suis désolée pour ce petit problème technique, mais tout est maintenant résolu. Et donc, comme je disais aujourd'hui dans les Apéro News, on va refaire un point aussi sur les festivals de la région et notamment sur Chauffer dans la Noirceur qui aura lieu à partir de ce vendredi. Et donc, à partir de vendredi soir, vous aurez Les Laïcs, Marlon Magnier, Photon, Silver Gore, Travaux, Grand Bruit, Pussy Miel et encore Sleep for Mods. Samedi, sur la scène, vous aurez Aurore, Christine, Slit, j'espère que je prononce bien, La Décharge, Zentone et Zélie. Pour votre information, l'équipe de la radio sera également à Chauffer dans la Noirceur tous les soirs à partir de 17h et ce jusqu'à 19h, accompagnée de la station B pour faire des lives et retranscrire toute l'émotion du festival de Chauffer dans la Noirceur. On a hâte. Alors, Chauffer dans la Noirceur, Chauffer dans la Noirceur. Comme je l'ai cité tout à l'heure, vous aurez l'occasion d'écouter Sleep for Mods, Sleep for Mods, groupe anglais de punk électro que j'apprécie particulièrement. Donc, je me fais plaisir à nouveau ce soir et j'en repasse un titre. C'est donc Mork and Mindy de Sleep for Mods qui seront vendredi sur la scène de Chauffer dans la Noirceur. À tout de suite.

Et de retour dans les Apéro News, on continuera d'écouter la sélection juste après. Donc c'était Slim for Gods qui seront présents vendredi soir à Chauffer dans la Noirceur. Chauffer dans la Noirceur, comme tous les ans, ça se passe à Montmartin-sur-Mer, c'est sur la plage. Et donc ce sera à partir de vendredi et ce jusqu'à dimanche avec un plateau de la radio 666 présent tous les jours de 17h à 19h. Ce n'est pas le seul festival de la région, on n'en a pas parlé la semaine dernière en tout cas, pas moi. Mais nous avons aussi la chance à Bayeux d'avoir le festival organisé par Musico Blocos qui s'appelle Zico Parvis. Et donc c'est la 9e édition, elle se déroule actuellement, ça se passe donc dans Bayeux. Le festival Zico Parvis, donc c'est des soirées pour faire vibrer le centre-ville. Ça a commencé déjà depuis le 11. Ça commence donc ce samedi. Les entrées sont gratuites. On vous promet de l'ambiance rock, de la découverte musicale, de la convivialité. Avec tout ça, réunis, une excellente soirée entre amis et en famille. Donc allez-y, n'hésitez pas. L'organisation vous propose 3 groupes par soir, avec du blues, du rock, de la country, du pop folk, du punk ou encore du métal. Et ça tombe bien parce que je connais un groupe qui s'appelle Cypher et qui sera et à l'honneur le 25 sur la scène de Musique au Parvis. Je vous propose donc d'écouter tout de suite le titre Down du groupe Cypher qui fait aussi partie du collectif L'Art Sauvage. Et on revient juste après.

Et donc, si vous avez entendu ce que vous avez écouté à l'instant, c'était Cypher. C'était le groupe Cypher qui sera sur la scène de Zico Parvi le 25 juillet prochain. Le groupe Cypher, donc groupe de death metal old school, comme ils aiment se le dire. Et ils le tournent pas mal en ce moment, puisqu'ils étaient également sur la scène du Led Zeppelin Festival le mois dernier, et ils seront à la fin du mois d'août, très exactement le 29 août, au Valhalla pour la soirée métal. C'est un groupe de Saint-Lô, ils comprennent 5 membres, et ils font du death metal, et ils seront donc à Zico Parvis, et vous avez bien compris Zico Parvis. J'avais moi aussi envie de vous mettre les sons de ma semaine, et donc je vous propose cette nouvelle pépite que j'ai découverte qui s'appelle Nothing on Me du groupe The Skinner Brothers. Je vous invite donc à découvrir ce nouveau son dans un instant, tout de suite maintenant, et on revient juste après dans la suite des Apéro News. À tout de suite.

De retour dans les apéros news et on refait ce soir le tour des festivals. Je reprends. Vous êtes toujours à la radio 666, je suis toujours Agathe, vous êtes toujours sur le canal 99.1 avec donc au programme ce soir le tour des festivals et notamment en Normandie. On a énuméré un peu le festival Beauregard qui s'est déroulé le week-end dernier et j'espère que vous avez eu la chance de pouvoir en profiter. On a parlé également de Zico Parvis avec un concert qui se déroulera le 25 juillet avec le groupe de Saint-Lô Cypher, entre autres. Et il nous reste également à vous présenter, pourquoi pas, le festival Arsonic. Arsonic, c'est donc deux jours de fête. C'est du 24 au 25 juillet 2026 à Briouze, comme tous les ans. Et au programme, vous aurez les artistes Niska, Matmata, Ultra Vomi, le groupe électronique L'Entourloupe. Vous avez aussi le groupe Canet de Techno, Le Son Vert, Agathe Plaisance, Furies, ou encore Michael Mercury, Azure et Isilo, groupe local aussi de Caen, un duo rock qu'on aime particulièrement puisqu'on les a déjà reçus à la radio 666. Je continue de mettre une playlist que j'ai choisie juste pour vous avant de rejoindre la radio. Et je vous propose maintenant d'écouter le titre de Fontaine D.C. Death King. Je vous laisse donc redécouvrir cet album qui est sorti l'année dernière. Bonne écoute, c'est tout de suite Fontaine D.C.

Et donc, c'était le groupe Fontaine d'ici avec le titre Death Kink. Et le groupe de rock irlandais sera à l'affiche de la prochaine édition du festival La Route du Rock. Et ça, ce sera le 15 août. Donc, si vous avez la chance de pouvoir aller les écouter le 15 août à La Route du Rock, j'aimerais bien pouvoir être là pour entendre ça. Et ce n'est pas le seul groupe qui revient en France prochainement, puisqu'on a également le groupe Blink 182. Et oui, je prononce Blink 182, toutes mes excuses. Mais eux ont annoncé une tournée récemment et ils seront à l'Accord Hotel Arena le 15 juin 2027. Alors, c'est dans longtemps, je sais, mais pour le coup, ça vaut le coup de prendre déjà ses billets. On va donc tout de suite écouter un titre de Blink 182 et je réfléchis à laquelle mettre. Je mettrai bien ma préférée qui s'intitule What's My Age Again. À tout de suite dans les Apéro News.

Et donc, c'était le groupe Blink 182 à la radio 666-99.1. Je suis Agathe et je vous fais parcourir les sons que j'avais simplement envie de mettre dans ma playlist ce soir. Et c'était le groupe américain Blink 182. Et comme je le disais, ils seront en concert à la Défense Arena le 15 juin 2027. C'est dans Londres.

Et donc, c'était le groupe américain californien même, The Offspring, tout de suite à la radio 666. C'est toujours un plaisir de redécouvrir ou d'écouter ces sons mythiques. Si vous nous rejoignez tout de suite maintenant à la radio, vous avez loupé les informations concernant les festivals qui ont lieu encore au mois de juillet. On a notamment évoqué le festival Zico Parvi pour la 9e édition. Ça commence à partir de samedi. Ça se déroulera jusqu'au 25 juillet. Tous les soirs, il y a 3 groupes. On vous promet une ambiance rock, découverte musicale, convivialité. C'est prévu pour les amis, la famille. Allez-y, nombreux, ça se passe à Bayeux sur le Parvis. On a également évoqué, parce qu'on ne pouvait pas ne pas en parler, le festival Chauffé dans la noirceur qui commence aussi à partir de vendredi. Et là, vous aurez donc au programme notamment Slim for Mods. Et j'ai un peu perdu ma page, mais c'est pas très grave. On va continuer d'écouter de la musique maintenant, tout de suite. Et comme vous avez pu le constater, je vous ai préparé une playlist essentiellement orientée punk ce soir parce que ça me fait plaisir. J'avais envie d'écouter également le son et le titre, l'album de ces toutes mes excuses. L'artiste, c'est Billy Talent, et le titre que j'avais envie de passer tout de suite à la radio 666, c'est le titre Red Flag. Et on revient dans un instant à la radio 666 après Red Flag du groupe Billy Talent.

Et vous êtes toujours à la Radio 666 avec Agathe et on refait ce soir le parcours des festivals de l'été. Après le festival Beauregard, vous avez bien évidemment, si vous n'étiez pas là en début d'émission pour entendre la programmation, chauffé dans la noirceur qui commence vendredi avec donc des jolis artistes au programme, dont Zélie, Celtics, Zentone, que des noms de vendredi à dimanche sur la scène de Chauffer dans la noirceur. Donc c'est le 10, le 11, le 12 juillet 2026. Comme tous les ans, ça se passe à la plage de Montmartin-sur-Mer. C'est dans la Manche. Et on attend encore une belle édition, puisqu'en plus, il fera, à ce qui paraît, très chaud. De mon côté, je continue de vous faire parcourir les sons de la playlist que je vous ai sélectionnée pour ce soir. Alors, ils ne seront pas sur la scène ou sur la scène d'un festival en France cet été. Les deux rockers du groupe Soft Play étaient bien pourtant en Europe l'année dernière pour nous faire découvrir leur dernier album. Mais j'avais quand même envie d'en passer une ce soir avec le titre Punk's Dead du groupe Soft Play. Et on revient juste après.

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Et donc, c'était le groupe Soft Play, tout de suite à la radio 666. C'est un duo punk britannique formé en 2022. Ils nous feront peut-être l'honneur de revenir en France ou en tout cas par ici l'année prochaine. Mais en tout cas, ça n'est pas d'actualité, malheureusement, pour moi. Je continue donc de vous faire partager ma playlist et j'avais envie de vous faire voyager un petit peu avec un son un petit peu plus ancien, mais toujours du punk. Et j'ai très envie d'écouter tout de suite le titre Out of the Races and Onto the Tracks. J'espère que je n'égratigne pas trop le nom. C'est bien évidemment le titre du groupe The Rapture, groupe de 1998. C'est effectivement un groupe que j'apprécie particulièrement et c'est maintenant dans les Impro News à la radio 666.

Et vous êtes toujours dans les Apéro News, c'est toujours Agathe, vous êtes à la radio 666, 99.1. On a vu ensemble les festivals qui vont pouvoir être, vous être proposés tout l'été en Normandie notamment. Mais il n'y a pas que la musique, il y a le cinéma aussi. Et si vous me connaissez un petit peu, vous savez que j'en parle régulièrement à la radio 666 dans l'émission qui s'appelle Triple Écran. Effectivement, la rentrée va quand même arriver vite. Désolée pour vous de l'apprendre, avec comme tous les ans un festival de Deauville qui se déroulera au mois de septembre. Et donc, ce sera la 52e édition qui débutera cette année, avec pour présidence Rush Dizem au festival de Deauville. Donc, comme tous les ans, le festival vous promet évidemment des tapis rouges, des paillettes, tout ça au CID, de Deauville, organisé évidemment en partenariat avec peut-être Canal+, nous verrons s'ils sont là cette année. Et donc il suffit bien sûr de traverser le pont des Belges pour retrouver le festival de court-métrage qui s'appelle Off-Courts, c'est à Trouville-sur-Mer et pareil, c'est tous les ans pendant la période de la rentrée et cette année, ça se déroulera du 5 au 11 septembre 2026. Tous les ans, l'édition laisse place donc bien sûr à des courts-métrages, des partenariats et c'est également un laboratoire de création. Et pourquoi j'en parle ? Parce que nous aurons l'occasion d'aller un peu plus loin sur le sujet tout à l'heure dans l'émission Triple Écran qui commence à 20h30. Je continue de vous proposer des sons de la diversité et punk. Et je ne pouvais pas faire cette playlist sans vous proposer un titre de Emile and the Sniffers, bien évidemment, puisque elles sont très peu à pouvoir monter sur le haut de la scène. Malheureusement, on écoute tout de suite le titre Security de Emile and the Sniffers. À tout de suite.

Et donc, c'était le groupe Emil and the Sniffers à la radio 666. Je suis toujours Agathe et vous venez d'écouter le titre Security. On continue avec les séances de cinéma proposées par vos cinémas, notamment de Caen. Et là, je parle bien sûr du Luxe et du Café des Images. Quelques rétrospectives cet été, quelques initiatives et quelques découvertes, notamment une rétrospective concernant Jacques Tati du mercredi 15 au mardi 21 juillet au cinéma Luxe. Si vous êtes fan de Quentin Tarantino, vous pouvez et vous pourrez redécouvrir Kill Bill en version intégrale Director Cut. C'est entre le mercredi 8 et le mercredi 22 juillet. Et toujours au Luxe, on vous propose a priori une découverte autour des films mythes et légendes. Et là, ça file jusqu'au 28 août. Je ne m'engagerai pas dans les cinémas plein air puisque on en parlera tout à l'heure dans Triple Écran. Mais je bascule au Café des Images puisque eux aussi ont des événements tout l'été, bien sûr, avec des projets audio, des immersions saison 2026. Hop. Le Café des Images, c'est bien sûr au Aéroville Saint-Clair. On vous propose, par exemple, du vendredi 3 juillet au 28 août, une immersion animation avec, bien sûr, des animations tout l'été. Ça, c'est la saison 2026. Ils le font tous les ans, des projets audio, voix libre et des backstage. Et là, ça a commencé le jeudi 25 juin et ça court jusqu'au 31 août. Et bien sûr, vous avez toujours un accès privilégié si vous avez le pass culture, la carte fleur. Concernant les événements, toujours, on récapitule, cette semaine, vous avez Chauffé dans la noirceur qui commence. Vous avez également Zico Parvis jusqu'à la fin du mois de juillet. Vous pouvez également aller au Grand Marais et si vous voulez vous faire un ciné, il y a les rétrospectives au Luxe et au Café des Images tout l'été. Je vous retrouve de mon côté tout à l'heure dans l'émission Triple Écran qui commence à 20h30. Je serai en compagnie de Max Radio 666 et également en invité guest animateur Médéric. On recevra ce soir Samuel Pratt, coordinateur du festival Of Course, Talent en cours. On reverra ensemble le palmarès du festival du film de Cabourg. On fera évidemment l'agenda des projections en plein air. C'est pour cette raison que je ne vous ai rien dévoilé. On parlera aussi beaucoup du film Obsession. On fera un petit point, même un bon point avec Marina en plateau sur le film Disclosure Day, qui est donc le dernier film de Steven Spielberg. Et on parlera du film Supergirl, le dernier de la franchise Batman. Merci à tous de m'avoir écouté. Je reprends l'antenne à 20h30. D'ici là, je laisse le micro à l'équipe d'Aleph et je vous dis à tout à l'heure.

0: Écoutez, je ne me sens pas bien du tout. Alors, si vous voulez, nous reprendrons ça demain. Hein, et puis, alors, moi, je vais me coucher.
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0: vous repose la question. Qu'essayons-nous de protéger? Nous jouissons de la paix sur nos écrans de télévision alors qu'en dehors du champ de la caméra, la guerre fait rage. Nous oublions que nous ne sommes qu'un cliché derrière la ligne de front. Non, ce n'est pas que nous oublions, nous refusons tout simplement de nous souvenir. On ne peut pas continuer comme ça. Sinon, un beau jour, nous serons punis.
1: Punis? Mais par qui? Par Dieu?
0: N'importe qui dans ce monde peut remplacer Dieu, dans un univers pas plus grand que son propre esprit, présent partout et sachant tout, et cependant impuissant à sortir des confins de ses limites. Et là où Dieu ne peut rien faire, des hommes s'y emploient. À moins qu'on ne les arrête.

0: Et pour la dernière de l'année, bienvenue où ça ?
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0: Voilà, cette fois on a fait un bon démarrage.
1: Ouais, on a moins chaud aussi.
0: Oui,
1: ça aide ?
0: Oui, aussi.
1: Bon, alors, nous voilà dans une, comment ? Dans une dernière émission avant les vacances.
0: Moi, j'y suis déjà, donc ça va.
1: Ouais. Bah oui, mais là, cette fois-ci, on va vraiment prendre le temps de se reposer avant de revenir début septembre, normalement, ou peut-être fin août, on va voir, mais avec un nouveau thème qu'on n'a pas encore complètement déterminé.
0: C'est en discussion.
1: C'est en discussion.
0: On en a déjà un pour janvier, février.
1: Ouais. On progresse. Et tu sais qu'en plus, ce thème-là, on l'avait déjà programmé et on ne l'a jamais fait.
0: Celui du janvier février.
1: Oui.
0: Ben là, ça serait la
1: parce qu'on devait le faire en 2020.
0: Ah, et en 2020, genre Covid, tout ça.
1: Eh ben, genre Covid, effectivement, on était au confinement, on n'a pas pu le faire. Donc,
0: on le fera là.
1: Voilà,
0: depuis,
1: on
0: le fera. Il y a des trucs qui sont sortis.
1: Ah oui, depuis, il y a des trucs qui sont sortis, c'est clair. Mais il y a des trucs que j'avais lus à l'époque en 2020. Des séries de mangas complètes que j'avais lues à l'époque, dont j'ai jamais eu le temps de parler.
0: Peut-être certaines BD qui se réaliseront, qui sait.
1: On verra ça. Donc, en tout cas, Damien a bien travaillé cette semaine.
2: Oula.
1: Il nous a trouvé le mort de la semaine. Il nous a trouvé la deuxième chronique. Il a tout préparé comme un grand et j'avais plus qu'à me servir. Alors, hein ?
2: Le mort, la musique.
1: Ouais, alors, le mort de la musique, enfin, le mort de la semaine est un mort musical, nous l'entendons derrière. C'est donc le chanteur des Village People. Ils étaient cinq. Mais c'est celui qui chantait le plus, en fait. Voilà. Qui est décédé donc cette semaine. J'étais en train de chercher parce que du coup je ne retrouvais plus l'article.
2: Le
1: voilà, donc pour ceux qui ne différencient que les gens que par leur look, c'était celui en cuir avec une moustache.
0: Non, c'est
2: le policier, il me semble.
1: Il avait une moustache, le policier.
2: Alias,
1: ah non, pardon, je confonds. Non, c'était le black. Excusez-moi.
2: J'avais il avait une barbe.
1: J'avais tellement envie de faire une vanne sur Julien que j'ai confondu.
2: Non, c'était le barbu.
1: C'était pas le motard, effectivement, c'était le flic.
0: Tu m'as dit, le motard, moi, il irait très bien aussi.
1: C'est que ils ont tous à peu près 75 ans quand même. Hein.
0: Oui, non, mais à l'époque.
1: Ah ouais.
0: Je veux bien leur faire, moi, le motard, j'ai tout l'attirail à la maison s'il faut.
1: Ah là là. Donc, en tout cas, voilà, c'était le mort, effectivement, de.
0: Je suis en train de chercher parce qu'il me semble, lui, qu'il a une casserole au cul par rapport à Donald, lui.
1: Oui, il avait soutenu Trump à un moment.
0: Oui, c'est ça, à la fin.
1: C'était assez étonnant parce que bon, vu que bon, la communauté gay lui a quand même bien rapporté des sous.
0: Oui.
1: C'était peu étonnant, effectivement.
0: En fait, on s'est fait limite voler notre hymne gay des années 70 par un mec à la peau orange, quoi.
1: Ouais, voilà. Et puis, nous finirons l'émission, de toute façon, avec une chronique, non pas sur un mec à la peau orange, mais sur des têtes d'œufs à la peau jaune.
2: C'est ça.
0: Voilà. On parlait des Simpsons, ah ouais ?
1: Non, parce que... voilà. Ça ressemble un peu à ma bonnette de micro, d'ailleurs.
2: Ouais.
1: Wow. Ouais, voilà.
0: J'ai même pas été le voir au cinéma.
1: Mais as-tu été voir le Supergirl ?
2: C'est prévu aussi, normalement la semaine prochaine. Moi j'ai envie d'aller le voir.
0: Faut aller le voir vite avant qu'il soit déprogrammé parce qu'ils l'ont déjà annoncé comme un échec. Pourtant, je sais pas, il m'a l'air intéressant ce film.
1: Et encore, il est sorti le jour du printemps du cinéma en France, donc ça aurait pu. Un blockbuster qui sort le mercredi de la fête du cinéma, techniquement, ça pouvait. Ça n'a pas l'air de...
0: C'est un personnage féminin dans un univers avec des personnages où la plupart des acteurs sont peu connus, à part Lobo, Jason Momoa.
1: Moi, ce qui m'a étonné, c'est que par contre, dans les critiques que j'ai vues, J'ai vu des gens qui disaient non, mais en fait, j'étais parti pour détester et finalement, j'ai pas trouvé ça si mal. Donc, ça par contre, ça m'a un peu étonné.
0: C'est le constat que je m'étais fait sur le Superman. J'ai été le voir en me disant ouais, bon, je suis pas très fan de Superman. Et puis finalement.
1: Ouais, le Superman était bien quand même.
2: Il était correct.
0: J'ai préféré celui-ci au Man of Steel. Et pourtant. J'aime beaucoup Henry Cavill, mais...
2: Il y en a eu deux, en plus, je crois, avec lui.
1: Ah, puis rien que
0: lui. Il y a eu aussi le Justice League, avec sa bouche qui faisait... parce qu'ils essayaient de camoufler sa moustache. Ah ben non, t'as raison, il y a eu le Superman versus Batman.
1: Il y en a eu trois.
0: Non, non, ouais.
1: Voilà.
0: Je l'avais oublié, celui-là. Comme quoi, tout cet univers, pseudo-univers DC était...
2: Il a été zappé quoi.
1: Bon, et puis du coup, nous avons effectivement ramené quand même 6 mangas de chez Bédérard dont nous allons vous parler. Pour
0: des
1: une fois,
0: des mangas.
1: Jamais je
0: m'irai aussi.
1: Arrête, t'es même plus crédible maintenant quand tu le dis.
0: C'est juste parce que je voulais découvrir l'œuvre de Lovecraft ici.
1: Voilà. Oui. En tout cas, là, on est à 6 titres. Certains viennent de sortir en juillet, d'autres sont prévus pour début septembre et d'autres pour un peu plus tard. On vous redit ça juste après la première musique.
2: Et juste pour revenir vite fait sur les Village People, du coup, tu m'as dit qu'il y en avait 5. Hein.
1: Ouais.
2: Du coup, il y en a déjà 3 de morts.
1: Ouais.
2: C'est quand même à faire pas mal. Le premier est mort en 2001, 2021 là, et le troisième, effectivement.
1: Je savais qu'il y en avait au moins un qui était déjà mort.
2: Bah, le premier, c'était le motard.
1: D'accord.
0: Ah, pas le motard.
2: Bah si, il est mort le premier.
0: Ah, non.
1: Il n'y a plus de 20 ans, 25 ans même.
2: Le deuxième, c'est Mark Lee, qui lui était l'ouvrier du bâtiment en 2021. Et du coup,
1: Voilà.
2: Le policier maintenant.
1: Après,
2: comme tout le monde, ils vieillissent forcément de plus en plus.
1: Voilà,
2: donc,
1: sauf moi.
2: Donc on disait qu'on va mettre la pause musicale avant d'enchaîner sur les mangas.
1: Alors là par contre, tu as été très très fort, ton soupir s'est entendu à la radio. Non, j'admire là-dessus, je dois reconnaître le talent là où il est. Et du coup, qu'as-tu choisi de nous mettre comme musique pour célébrer les vacances et les Village People?
0: Je connais assez peu les Village People en vrai, mais... On va éviter YMCA parce que...
1: Qui pourtant est un hymne lié aux vacances.
0: Oui, mais...
1: Beaucoup
0: la,
1: plus.
0: La récupération politique qu'on a fait l'autre trou du cul m'en a dégoûté de cette chanson, donc on va partir sur autre chose.
1: Eh mais fais-toi plaisir.
0: On va faire I am in the Navy.
1: Ouais,
2: c'est
1: quand même très connu aussi.
0: Bon, après, elle dure 5 minutes. Mais
1: c'est pas... C'est Damien qui parlera, moi.
0: Voilà.
1: Belle.
2: Pas grave.

0: Oui, je me demandais s'il nous avait mis le micro, parce que j'avais l'impression
1: non, non.
0: que...
2: Non, mais
1: il n'y a pas de souci, on l'entendait bien.
2: La musique diminue, j'allume les micros.
0: Quel talent, quelle efficacité.
2: Et je mais c'est que je commence à apprendre bien le truc.
0: Ah ouais, je me demande qui t'a formé pour que tu sois aussi bon.
2: On se forme sur le tard, comme on dit.
0: Oh non, ouais. Sur le tard, on dit.
2: Sur le tard ?
0: Ouais.
2: Pas très gentil de parler de Damien comme ça, franchement. C'est méchant, non, c'est petit.
0: Se former sur le
1: c'est
0: tard,
1: petit, c'est à ta taille.
0: Se former sur le tard, ça voudrait dire que tu l'as fait en étant vieux, donc...
2: Non, pas forcément.
0: Bah, sur le tard, c'est tardivement. Mmh.
1: Là, plutôt, c'est sur le tôt, du coup.
0: Bon, écoutez, mes enfants, on va parler effectivement manga, puisque nous avons amené 6 titres de BD rares dont nous allons vous parler. Séance tenante. Et on va commencer tout de suite par un titre qui s'appelle Immatine.
1: C'est ça.
0: Je vous fais la quatrième de coup.
1: Bah vas-y, continue, bon. Parce que tu l'as commencé à l'avoir rentré main.
0: Voilà. Donc c'est un titre qui vient de sortir le 1er juillet. Après les cours, Tenichi Temori fait des ménages pour soutenir sa famille. Un jour, sa vie bien rangée de lycéen est plongée dans le chaos avec l'arrivée d'une nouvelle élève dans sa classe. La charismatique Imari Yoshino, mannequin et présidente de sa propre marque de cosmétiques. Tout semble opposer les deux jeunes gens, et pourtant, voilà, découvrez ce premier volume de cette comédie romantique mettant en scène une lycéenne PDG et un homme de ménage.
2: Moi j'ai une question.
0: Oui.
2: Pourquoi c'est toujours des histoires avec des lycéennes et des mecs et tout ça?
1: Parce que les collégiens, ils n'ont pas le droit de travailler déjà. Donc là, du coup, ça ne collerait pas.
2: Oui, mais je veux dire, à chaque fois qu'on parle de manga, il y a toujours une histoire avec une lycéenne ou un lycéen.
0: Parce que les lycéennes, déjà, ça marche, puisque ça cible un public ado. Donc, le fait de mettre des ados dans les bouquins, ça permet l'identification des personnages. En plus, là, on est quand même dans le principe de base du shoujo, donc
1: de l'histoire d'amour
0: pour adolescentes. Donc oui, des adolescentes ont du mal à s'identifier à des histoires de mères de famille ménopausées. Donc, c'est des adolescentes qui tombent amoureuses.
1: C'est sûr que si on met la même chose avec des personnes de 45-50 ans, ça marchera moins bien.
2: Oh, voilà. Regarde, quand je lisais du comics à l'époque, c'est pas parce que il y avait des Captain America et des Superman, je m'identifiais peut-être pas forcément, mais ça m'empêchait pas de les lire. Hein.
1: Ouais. Oui, enfin, ils sont éternellement jeunes aussi, ça marche pas.
0: Alors,
2: moi aussi, je suis éternellement jeune.
0: Dit-il en me regardant.
2: Non, pas du tout.
0: C'est pas moi qui incarne la jeunesse éternelle.
1: Oula.
2: Non, c'est Peter Pan.
0: D'accord.
2: Et bah, Peter Pan n'est pas avec nous aujourd'hui.
0: Ah bah, je pense bien. Donc, Immatine, c'est une série qui date seulement de 2024. Pourquoi je vous dis seulement? Parce qu'il y a 11 tomes en tout et la série est terminée.
1: Ça va.
0: Donc, clairement, on est sur quelque chose d'assez surprenant. J'ai trouvé ce titre plutôt très efficace dans l'écriture.
1: C'est le seul shoujo de la sélection, il me semble.
0: Non, celui-là, plus ou moins. Mais oui, c'est le seul shoujo, voilà. Mmh. Et les personnages sont très bien caractérisés. Ils sont pas cucus.
1: À part un, enfin à part un personnage, mais c'est fait exprès parce que je pense qu'il va y avoir un triangle amoureux. Qu'on le voit arriver dès le tome 1, donc je pense que dans les tomes suivants, ça va arriver.
0: Clairement y avoir un triangle amoureux. Le personnage auquel tu fais référence est déjà en couverture du tome 2, puisque les deux premiers tomes de mémoire sont sortis simultanément. On a en tout cas sur quelque chose qui est très bien écrit. Donc Genki Ono s'initie son premier titre. C'est assez étonnant quand même parce que 11 tomes en ce même pas 3 ans, faut carburer quand même.
1: C'est ça. Puis c'est très caractéristique de ce qui se passe vraiment au Japon parce que là, on a des jeunes qui doivent payer donc leurs études et donc qui font du travail à côté pour pouvoir aider la famille ou se loger tout seul comme ils peuvent. Et dans beaucoup de mangas, tu retrouveras effectivement ces jeunes qui travaillent pour subvenir à leurs besoins de scolarité.
0: En sachant que c'est tellement fréquent au Japon qu'il y a même des établissements qui interdisent aux élèves de bosser à côté.
1: Ouais, pour certaines écoles, effectivement, c'est demandé.
0: Voilà. Donc, en tout cas, là, on est sur un titre qui fonctionne plutôt bien. Donc, notre héroïne, elle est tout dans l'apparence. Ouais, mais elle travaille à côté, elle a une vie, mais en fait, elle est effectivement mannequin, représentante de cosmétiques, etc. Donc, à pas un moment où elle est connue et qu'elle est considérée comme une star, c'est difficile d'être naturelle dans le cadre de l'établissement scolaire. Et du coup, cette liaison avec ce garçon effacé qui ne correspond pas au standing de ce qu'on attend d'elle, elle veut effectivement qu'elle passe le plus inaperçu possible. Et on va voir effectivement comment ça évolue, mais je trouve que ça fonctionne vraiment très bien.
1: Après, c'est logique qu'elle soit tout sur les apparences, puisque ça fait partie de son boulot
0: oui,
1: aussi.
0: Oui, complètement.
1: Elle est youtubeuse, et puis elle est aussi...
0: Non, pas youtubeuse, elle est comment...
1: PDG du...
0: Elle est mannequin.
1: Ouais, moi aussi, mais elle disait qu'elle faisait des vidéos et tout ça pour l'égérie de sa marque.
0: Oui, parce qu'elle est l'égérie de sa marque, donc c'est pas qu'elle est youtubeuse, c'est que finalement, elle incarne son personnage dans les pubs.
1: Aussi, ouais.
0: Voilà. Donc voilà, en tout cas, Imatine, c'est assez étonnant, c'est vraiment très bien écrit, et ça se lit vraiment tout seul.
1: Ouais, j'ai pas trouvé beaucoup de défauts pour l'instant.
0: 7,29€ et ça sort chez Panini. Pour une fois que des mangas Panini sont pas spécialement chers, on va être surpris. Le titre suivant,
1: ça s'appelle Suicide Red. Donc, plongé dans les dédales d'un Tokyo fantastique aux côtés d'une héroïne explosive. Il y a 10 ans, des brèches vers une autre dimension se sont ouvertes au-dessus de Tokyo, déversant un flot de magie. La ville s'est retrouvée envahie par les gobelins, les zombies et autres créatures, et certains humains ont acquis des pouvoirs spéciaux. Madoka en fait partie. Elle manie les flammes. Et elle se blesse souvent au passage au point d'être surnommée Suicide Red. La jeune fille gagne sa vie comme chasseuse de trésors, mais rêve d'entrer dans les brigades chargées des pires monstres, ceux des souterrains fermés au commun des mortels. C'est là qu'elle a perdu la trace de son grand-père, la seule famille restante. Et coup de chance ou malédiction, une mission l'amène en plein cœur de la zone interdite face à une hydre gigantesque. Avant de chercher son aïeul, il faut d'abord sauver sa peau. Voilà.
0: Voilà, donc là, on est sur un titre totalement différent.
1: Ouais, c'est aussi la première œuvre de cette personne, puisque c'était un assistant de Yusuke donc Murata qui a fait One Punch Man.
0: Oui, voilà. Alors, on est sur quelque chose qui, du coup, graphiquement fonctionne, mais qui, en termes de mise en page, m'a paru très brouillon.
1: C'est la version définitive, celle-ci. Hein.
0: Oui.
1: En fait, on retrouve un peu ce qu'on avait dans les anciens les shonen des années 80-90, avec le même problème, comme tu dis, que c'est un petit peu brouillon. Les cases, des fois, sont un petit peu trop découpées ou ça manque un peu de détails. Mais après, ça se suit pas trop mal. Ça enchaîne trop de choses, des fois, pour pouvoir suivre. Donc, des fois, on retourne un petit peu en arrière pour voir certains détails. Mais après, graphiquement, les monstres, eux, sont bien détaillés. Moi, j'ai pas de soucis là-dessus.
0: En sachant que du coup, ces monstres, ce sont des humains qui ont muté.
1: Pour la plupart.
0: Voilà. Pour moi, effectivement, il y a beaucoup trop d'action par rapport à ce que j'ai lu dans ce tome. Et j'ai trouvé ça très fouillis. C'est clairement pas le titre que je vais mettre qui m'a le plus marqué. Dans cette section. Alors après, en plus, ce Bonledo par le créateur de One Punch, enfin l'assistant de One Punch Man, etc. Mmh. Ça met effectivement un certain niveau qui graphiquement semble être relevé. Par contre, effectivement, j'ai eu plus de mal sur l'aspect scénaristique et sur la lisibilité aussi des planches. Je trouve que les scènes d'action vont souvent beaucoup trop vite.
1: Je pense que c'est un peu le problème. Ils ont voulu faire trop ou trop vite d'un coup dans un seul tome en disant on va mettre plein d'actions pour attirer plein de monde. Et après, dans le tome suivant, on va peut-être ralentir un petit peu. Mais j'avoue que même la grande planche qu'on trouve dans le bouquin, elle est un petit peu fouillie sur les termes de noir et de gris. C'est un peu dommage parce que du coup, on perd un peu dans la visibilité des détails. Je ne sais pas ce que tu en penses, mais... C'est la seule grande scène en 2 pages et on a un peu de mal à différencier.
0: Oui, voilà, mais c'est effectivement... Bon, on a à peu près la même analyse.
1: Mais sinon, ça va fonctionner, je pense.
0: Ah, mais ça va fonctionner.
1: Mais...
0: Après, je pense que je suis définitivement pas le public de base du shonen. Et que, du coup, scénaristiquement, j'attends plus, effectivement, aujourd'hui de mes lectures.
1: Et je pense que le fait d'avoir un nom, ça va attirer des gens, mais est-ce que ça va tenir sur la longueur, ça reste à voir.
0: Voilà, bon. Eh ben écoute, on va comment...
1: Enchaîner pour le troisième.
0: Enchaîner sur le troisième.
1: Ah, j'ai pas dit chez qui c'était, parce que c'est... Arimaru.
0: Voilà.
1: Et c'est chez Kion.
0: Voilà.
1: Voilà.
0: On enchaîne avec le troisième titre. Alors, là on est sur les deux titres qui sont sortis cette semaine. À partir de maintenant, on va arriver sur des titres qui sortent plus tard. Et le premier titre dont on va parler, il sort le 2 septembre. Donc, il va s'agir de Fungus and Iron, qui est... là, je vous fais la quatrième de couve. Face à la tyrannie parasite, l'amour pur anime la révolte. Dépouillé de son libre arbitre et de son système cognitif, l'humanité est entièrement soumise au mycélium. Ces derniers sont parvenus à parasiter les cerveaux des humains et à contrôler toutes les strates de la société. Cependant, une anomalie s'apprête à corrompre le système en place. Dante, l'un des plus robustes soldats de l'ordre établi,

0: sur Fungus and an Iron, je trouve que justement, le concept est beaucoup plus flou. On est dans un univers qui a un côté assez orwellien, où du coup, les militaires agissent sans réfléchir.
1: Pas besoin d'être dans un univers orwellien pour que les militaires agissent sans réfléchir.
0: Ben oui, mais là, ils n'ont aucun libre arbitre, ils ont eu le cerveau lavé.
1: Oui.
0: Voilà.
1: Revenons au bouquin.
0: Putain. On pourrait faire un thème anti-militariste aussi. Hein.
1: Ouais. Oh, moi, j'aurais peut-être des problèmes.
0: Voilà. Non, mais voilà. En tout cas, là où je trouve que sur ce titre, j'ai plus de doutes, c'est qu'en fait, j'ai l'impression que ça met beaucoup de temps à démarrer et que le premier tome ne me donne pas l'impression que je vais avoir tout capté d'emblée. C'est un titre qui date de 2021 au Japon et qui est en 10 tomes. Voilà, donc c'est le premier qui sortira chez Pika au prix de 7,95, donc le 2 septembre.
2: Après, c'est bien caractérisé, c'est sympa à lire. Le problème, c'est peut-être le fait d'avoir des ellipses de temps. Parce qu'au début, on l'a enfant, puis après ado, puis une fois adulte.
0: Il y a effectivement des moments où on passe d'une époque à l'autre et la chronologie n'est pas complètement rétablie à la fin de ce premier tome. Et c'est vrai que ça n'aide pas à la compréhension non plus. Et du coup, c'est peut-être typiquement le genre de titre où je me dis il faudrait publier les deux premiers tomes en même temps parce que je ne suis pas sûr qu'on ait vraiment tous les éléments pour pouvoir le pitcher et l'apprécier complètement. Mais par contre, c'est une lecture que j'ai beaucoup aimée dans le sens où on a une écriture qui est complexe avec des personnages qui sont caractérisés dans leur absence de caractère. C'est-à-dire qu'effectivement, ce côté donc très orwellien du « le système est comme ça, il faut obéir et il ne faut pas réfléchir ».
2: Ils ont expliqué pourquoi.
0: Oui, ils l'expliquent. Mais justement, c'est intéressant dans la manière dont se fait l'approche. Et d'ailleurs, l'approche, l'explication, elle ne vient même pas du système militaire à lui-même. Elle vient aussi, pour beaucoup, des résistants qu'on croise dedans. Mais voilà, en tout cas...
2: Oula.
0: Voilà, le micro a tourné de l'œil. En tout cas, j'ai été assez agréablement surpris et j'ai trouvé que c'était une bonne
2: lecture. Je pense que ça va être intéressant de voir effectivement les différentes capacités des persos après par la suite. Voilà, à voir ce que ça donne. Ce post-apocalyptique, ce qui est marrant, c'est qu'effectivement, on a très peu d'informations sur le monde extérieur. Finalement, on va le découvrir en même temps que le gars qui arrive à s'échapper un petit peu.
0: Voilà. En tout cas, très bien. Et j'ai effectivement apprécié cette lecture.
2: C'est chez Pika.
0: Chez Pika, donc on a dit que ce sera à 7,95. Je crois que c'est ce que j'ai dit. Voilà, c'est bien 7,95. Eh bien, on va écouter un petit morceau. Et puis on revient.
2: On finira pour les trois suivants.
0: Voilà, on revient juste après avec les trois titres suivants.
1: Pâté, un petit morceau de jambon, j'en sais
2: rien. Ah, le jambon, je veux bien.
1: J'ai un peu faim, pardon.
2: Il faudrait faire une petite plancha des fois le mardi. On ne vous invite pas, mais on pensera à vous.
1: Une plancha.
2: Ouais, carrément.
0: Alors, une planche à la rigueur, mais je pense que si on commence à cuisiner dans le studio, on va se faire tuer. Hein.
2: C'est pas grave, l'émission d'après, ils continueront ce qui reste.
1: Des fois, ça sent la bière dans le studio, on dit rien.
2: Ouais, et pas que, mais ça, c'est autre chose.
0: Non, parce que honnêtement, se faire une raclette pendant l'émission, je pense que ça va pas passer.
1: Ah non, quelle horreur. Non, une planche avec de la charcute.
0: Et du fromage.
1: Non, pas de fromage.
2: Moi aussi.
1: Ah non, pas de fromage.
2: Un peu de miette, un peu de saucisson.
1: Bon, peut-être un peu de gruyère, d'accord, ou du gouda, ou du cheddar.
0: Le fromage, c'est la vie.
2: Le gras, c'est la vie.
0: Il y a trois règles pour le fromage.
2: Voilà.
0: Faut qu'il pue, qu'il coule et qu'il ait des couleurs bizarres.
2: Voilà.
1: Ouais.
2: Bon, on n'a pas les mêmes critères.
1: Moi, mon grand-père me racontait qu'on
0: un master bien fait, c'est la quintessence du fromage.
1: Mon grand-père me racontait quand il travaillait à la SMN que t'avais des mecs qui arrivaient, qui ouvraient leur boîte à fromage qui puait le machin et qu'on y voyait les asticots dedans.
2: Oui. Oui, non, mais c'est vrai.
1: Au moins, ça faisait des vitamines.
2: C'était le cas. C'était pour avoir une source de protéines en plus.
1: Ah, quelle horreur.
2: Mais c'est vrai.
1: Combien de fromages que j'ai jeté du placard de mon papa quand il partait en déplacement?

0: parce que son truc il puait. Ah.
1: Ah.
0: Oh là là là.
2: Ah, c'est parce que t'avais pas les techniques.
1: T'as jamais été en couple avec un ch'ti, toi. Hein.
0: Ah non, quelle horreur.
1: Parce que je te raconte pas quand il a ramené du maroilles fermier. Hein.
0: Non, moi, il y a que le gruyère que j'aime bien.
2: Ramène du morbier.
0: Et le gouda.
2: 15 kilos de morbier. Non, mais 20 élèves dans un bus pendant 8 heures.
1: Non, mais le morbier, c'est pas grave. Ça sent pas à côté du maroilles.
2: Ah bah, je peux te dire que le bus, il a été désinfecté pendant c'est plutôt plus de 15 jours.
0: C'est plutôt les ados avec leurs pieds qui puent.
1: Oui, aussi.
2: Non, ça dépend qui, mais là, je crois qu'on est en train de dériver.
1: Oui, parce que...
2: On attend toujours la musique.
1: Tout pour pas mettre la musique.
0: Allez, Matchman.
2: Bah tiens, voilà. Très bien.

0: Et nous revoilà pour la deuxième partie de cette revue de presse.
1: Il a essayé de dire quelque chose, tu l'as coupé dans son élan.
0: Mais oui, mais moi, je m'attendais à ce qu'il laisse.
2: Il y avait un petit blanc, donc j'ai voulu combler le blanc, et puis tu as parlé au même moment. Donc
0: c'est mais oui, mais si tu m'as coupé la musique, alors que, en fait, on ne sait toujours pas à quel titre de la semaine fait référence à musique de fond.
2: On ne l'a pas passé, c'est ça?
0: Non, on ne l'a pas encore passé. Non.
2: Bah, c'est le dernier.
3: Pas forcément.
0: Oh bah, si, si,
2: le
0: si,
2: dernier,
0: si.
2: Y a pas, pour le dernier, j'ai pas de lien, donc je peux même pas l'ouvrir.
0: Je vais t'expliquer pourquoi dans un instant. Donc nous étions pour une sortie du 2 septembre jusqu'ici. Là, nous arrivons à une sortie du 15 septembre.
3: Voilà, avec Veritas Oculis, les investigations sacrées. La sainte Fortuna mène l'enquête. Novice dans une petite église, Chloé passe ses nuits dans des tavernes à jouer aux cartes, gagnant de belles sommes grâce à ses facultés de mémorisation et d'observation. Un beau jour, un paladin du nom d'Hérald lui propose une mission très particulière. S'infiltrer dans la cathédrale du royaume et prétendre au titre de grande prêtresse pour enquêter sur un meurtre. La jeune femme va devoir compter sur ses talents pour ne pas se faire repérer. Voilà, c'est une nouvelle série par l'auteur original des Carnets de l'apothicaire.
0: Voilà, donc la première version, s'il y a eu deux versions des Carnets de l'apothicaire.
3: Oui.
0: Donc, titre qui est assez étonnant, en fait, dans son approche. Parce qu'en fait, moi, quand j'ai vu le truc, j'ai fait, bon, on va être sur un truc de couvent, etc. Et en fait, on est sur quelque chose qui est beaucoup plus de l'espionnage, au final. Puisque notre héroïne... qui est dans un couvent sans être bonne sœur, hein. Enfin clairement.
3: Elle est novice, donc elle n'a pas pris le voile, elle a aucun vœu pour l'instant. Voilà. Elle s'est planquée, on va dire ça comme ça.
0: Et puis elle a pas spécialement la vocation.
3: Non.
0: Voilà. Donc elle est effectivement en train de chercher la bonne fortune puisque du coup elle trafique un peu dans les tripots pour gagner de l'argent, ce qui est pas non plus très comment. Très chrétien comme manière de pratiquer. Et bah, elle va se retrouver à devoir jouer un rôle grâce à ses talents d'enquêtrice. Parce que, il y a deux grandes prêtresses qui sont élues tous les 10 ans de mémoire.
3: C'est ça.
0: Et il faut. Et l'année dernière, il y en a une qui a été tuée. Pendant la sélection, donc ça a été retardé d'un an et elle va reprendre le rôle de remplaçante de celle qui est décédée en devant déterminer laquelle des prétendantes, des 5 autres prétendantes ou leur suivante était effectivement celle qui a provoqué la mort de cette personne un an plus tôt. Et elle a un certain nom pour négocier quand même, hein. Parce que clairement,
3: complètement.
0: Elle aime l'argent, elle ne s'en cache pas, et voilà. Mais en tout cas, c'est une histoire qui, pour moi, fonctionne plutôt bien. Là aussi, les personnages sont très bien caractérisés. On est sur une série qui fera 6 tomes uniquement, qui a commencé au Japon en 2023, donc qui est déjà terminée. Donc 7,50 €, ça sortira donc chez Pika, et j'étais plutôt très agréablement surpris par ce titre qui. À mon sens, c'est effectivement une très bonne surprise là aussi, et quelque chose de très lisible.
3: Moi, j'aime bien les caractères, les personnages, leurs caractères, c'est bien fait. Et puis surtout, en fait, je sais qu'on s'inspire toujours les mangas. Il y a jamais vraiment de réelles nouveautés. On s'inspire toujours les uns les autres, mais il y a des personnages que je retrouve dans d'autres mangas que j'ai pu connaître auparavant. Donc, je suis pas perdu, mais c'est marrant de voir les petits détails. Par exemple, la jeune novice, si tu regardes bien, c'est quasiment la même chose que Rosaria dans Chrono Crusade, sauf qu'au lieu d'être blonde, elle est rousse. C'est pratiquement le même caractère et tout ça. C'est marrant.
0: Voilà. Après, du coup, graphiquement, sur les 6 titres dont on va parler cette semaine, à part.
3: Décidément, ton micro, il t'en veut.
0: Ouais, à part Fungus and Iron, qui est un peu moins travaillé graphiquement, mais c'est aussi un peu voulu parce que, du coup, comme les personnages sont tous amorphes, le fait qu'ils aient pas vraiment d'expression faciale fait partie du scénario.
3: Ouais, c'est fait exprès.
0: Mais effectivement, globalement, on n'a que des titres qui graphiquement sont assez solides. Là, on n'est pas sur un titre d'action, donc c'est forcément beaucoup plus facile en termes de lisibilité.
3: C'est plus calme. C'est peut-être l'œuvre la plus calme. Parce que, en termes de scénario, bah, pour l'instant, on suit juste le début, puis on verra bien par la suite, quoi.
0: Imatine me paraissait plus calme quand même. Voilà. Les caractères sont assez volcaniques, mais voilà. En tout cas, c'est une très bonne surprise à mon goût. J'ai beaucoup aimé cette lecture. Voilà. Donc, on est quand même sur quelque chose qui est là aussi quand même plutôt de très bonne qualité.
3: On enchaîne sur le suivant.
0: Les deux derniers titres, eux, sortiront le 7 octobre.
3: Est-ce que tu veux faire celui-ci ou je le fais ?
0: Et comme tu veux, allez, je vais faire la quatrième de couve. Japon, deuxième moitié du 19e siècle. Muta Anaguzuku, un jeune homme issu d'une ancienne famille de samouraïs, aujourd'hui déchu, chaparde de quoi manger pour pallier à la pauvreté de son foyer. C'est à ce moment-là qu'il commence à circuler la rumeur d'un énorme trésor qu'un pirate aurait caché sur une île de l'archipel de Ryukyu. Alors qu'il est accusé à tort d'un crime horrible, Muta se retrouve emporté dans une folle chasse au trésor. Traîtrise, cupidité, conspiration s'entremêlent dans une course pour un trésor qui convoite les plus puissants combattants de l'époque. Alors, on ne va pas se mentir, toute ressemblance avec un truc de pirate dont on a parlé par le passé ne serait pas complètement fortuite. On peut retrouver des comparaisons avec ce truc de pirate dont on a parlé qui a un peu marché là, que tout le monde aime sauf nous trois. C'était quoi ce truc, ce nanar? Ce truc pas bien du tout, hein?
3: Je te laisse dire le titre si t'as pas envie de te faire lâcher après.
0: Un manga avec un mec avec chapeau de paille.
2: Même lui. Il veut vraiment qu'on le dise.
3: Ouais.
2: Naruto.
3: Tu viens de te mettre deux communautés d'or à un seul moment.
0: Non, mais donc voilà. Donc après, Ray, on n'a pas le droit de donner le nom de Voldemort. Uh-huh.
3: Non, mais.
0: Mais le pire, c'est que je n'arrive même pas à me le faire revenir en tête. C'est là où c'est terrible. One Piece.
3: Ah, quand même.
0: Le nom ne revenait vraiment pas en plus. Voilà. À la différence.
2: Ça commence tôt, Alzheimer.
0: Une différence.
3: C'est son âge avancé.
0: Une différence énorme avec One Piece, c'est bien dessiné. C'est même très bien dessiné.
3: C'est un petit peu fouillé sur certaines scènes d'action. Mais ça va, par rapport à l'autre qui est un peu plus brouillon, ça reste quand même correct.
0: C'est un peu fouillé, mais en fait, contrairement à One Piece qui est globalement très bâclé du début à la fin, là, graphiquement, ça se tient.
3: Bah, alors, ça n'a rien à voir.
0: Certes, parfois, c'est un peu brouillon. Dans la mise en page, dans les comment.
3: Là, c'est travaillé. Il y a du détail, même sur les
0: décors.
3: Ouais, puis même sur les tenues, les kimonos et tout ça, c'est vraiment très fin sur certains dessins. C'est recherché, d'accord. Il y a un petit côté historique, mais vraiment léger. Voilà pour la base de l'histoire. Mais après, le reste, ça reste de l'île au trésor.
0: Même sur la manière dont les cheveux sont faits, voilà. Mais
3: c'est la base de l'île au trésor. Sauf qu'on l'a mis à la sauce japonaise.
0: Oui, enfin, c'est exactement la recette de One Piece. Hein.
3: Voilà, un mec meurt, il dit j'ai un trésor, hop, allez le chercher. Voilà.
0: Mais j'ai trouvé ça effectivement quand même relativement frais. Ça va à 100 à l'heure. C'est assez bavard, quand même, parce que ça parle pas mal. Mais ça permet aussi de replacer un contexte historique qui est quand même vachement plus marquant que quand on se fait des fruits pas frais dans un truc sur le... Voilà, donc... ils sont en train de se montrer un téléphone à travers la vitre. Je ne sais pas ce que me font les deux petitots là. Mais
3: je te fais la même chose que quand nous avons un cher auditeur qui répond. Et là, j'en ai un qui a répondu par rapport à le fait de la confusion entre One Piece et Naruto.
0: Hein ?
3: C'est Arnaud.
0: Ah. Et donc, il a dit :
3: je vais le trucider pour avoir confondu One Piece et Naruto. Donc, c'est la preuve qu'il écoute l'émission pour une fois.
0: Ah ouais, comment, voilà.
2: Attention, hein, moi je Je sais me bagarrer.
0: Et le dernier titre, c'est celui...
3: J'ai du mal à ce que ça soit crédible, quand même.
0: Le dernier titre qui te sortira donc...
2: J'ai des outils à la maison pour ça.
0: Ils veulent vraiment pas qu'on continue.
3: Si le... pour une fois que c'est un bouquin mortel.
0: Voilà, le dernier titre qui sortira en octobre, c'est celui pour lequel tu n'as pas de fiche, parce qu'il n'est encore référencé sur aucun site.
2: Il ressemble à quoi?
3: À ça.
2: Ah bah, c'est pas celui que j'avais trouvé sur...
0: Non,
3: parce qu'il y a déjà un nom qui est très proche, mais qui n'a rien à voir dans le principe.
0: Et j'ai effectivement vérifié effectivement sur Internet. En fait, il n'y a pas encore de communication qui a été faite par Pika sur ce titre, ce qui est assez étonnant d'ailleurs, parce que ça donne presque l'impression qu'il a été retardé ou voilà.
3: Bah, il sort très tardivement. Déjà, il est prévu pour le 7 octobre. Donc, et puis, on est vachement en avance pour une fois.
0: On n'est pas sur un manga de traduction, a priori. Parce que les auteurs... Alors, j'ai pas, parce que du coup, ils ont des pseudos, hein, les auteurs. Tu es sur la mauvaise...
3: J'ai Nova et Saga.
0: Voilà. Donc déjà, Nova et Saga, ce sont des pseudos. Je me suis demandé au départ si c'était un manga français... Mais en fait, c'est tellement...
3: C'est peut-être des frères, parce qu'ils ont tous les deux le même nom de famille.
0: Voilà. Mais je me suis dit qu'effectivement, ça devait être... C'était peut-être aussi... Parce que, du coup, ça se passe à Londres.
3: Voilà. Exactement.
0: Alors,
3: je le lis, du coup, bah, parce oui, que tu je le lis sous les mains. Pour une nouvelle vie, seriez-vous prêt à vendre votre mort? La rumeur court dans les bas-fonds de Londres. Un mystérieux inconnu se faisant appeler le marchand de mort offrirait suffisamment d'argent aux plus démunis pour réaliser tous leurs rêves. La contrepartie? Leur mort. Jerry Springer, un flic mis sous la touche après avoir été victime d'un terrible accident, tente tant bien que mal de reprendre du service malgré son état. Alors, lorsqu'une déferlante inexplicable de suicides endeuille la ville, Jerry se lance sur les traces du marchand de mort. Voilà. Est-ce que t'as vu l'un des petits détails très subtils qui se trouve donc à Londres, justement dans cette histoire?
0: Alors, c'est tellement dit de manière subtile que je ne... j'arrive pas à voir ce que tu veux dire.
3: La rue où il habite?
0: Non, j'ai pas regardé le nom de la rue.
3: Il habite à Baker Street et la première femme qui se fait tuer est à Whitechapel.
0: Oui, bah oui, mais en même temps, enfin, là-dessus.
3: Ouais, mais il y a des quartiers à Londres, il y en a plein. Bah, et là, du coup, on retrouve principalement toutes les clés liées
0: à... J'appelle même pas ça de l'anecdote, parce que les allusions, effectivement, à ce Londres de Jack l'Éventreur sont évidentes. Voilà. C'est aussi là où je me suis dit que c'était peut-être effectivement plus des auteurs français que des auteurs, par exemple, que des Anglais. Parce que, en même temps, De Sandre, effectivement, le nom sonne français. Mais le principe est qu'on est dans un Londres complètement de carte postale sur ce titre, qui fonctionne très bien. J'étais assez étonné. Graphiquement,
3: c'est beau.
0: C'est très beau. Alors, là aussi, comme tu le disais tout à l'heure, on est sur des graphismes qui sont...
3: Bien travaillés quand même. Il y a des détails sur certaines scènes qui sont quand même assez...
0: Ah oui, non, mais
3: assez bien fait. Hein.
0: Graphiquement, c'est effectivement très très beau. Voilà. Mais on sent qu'on n'est pas sur un titre qui est prévu pour du comment...
3: Ah, ça va être un titre. Je pense que ça va être assez court, genre 5 ou 6 tomes, parce que l'enquête, je pense qu'elle va avancer très vite. On a deux meurtres dont le fil conducteur se suit d'une histoire à une autre. Donc, parce qu'en plus, effectivement, il le donne. Chaque mort, en fait, compte, c'est dit, donc je m'en fous, je peux lui donner l'info. Ils ont 13 jours, ils vont vivre leur rêve pendant 13 jours, et au bout du 13e jour, ils meurent. Voilà, voilà. Point. Donc, est-ce que ça vaut le coup, entre guillemets, de vivre son rêve pendant 13 jours?
0: C'est bien effectivement la question qu'on peut se poser. Et surtout, ce qui est assez intéressant, c'est que sur la manière dont ils meurent, alors déjà, effectivement, ils vivent leur rêve de manière tellement abrupte qu'on a du mal à comprendre comment ça peut se passer aussi vite. Mais en fait, ils semblent toujours se donner la mort eux-mêmes.
3: Oui.
0: Il y a rien dans ces affaires qui laisse penser que
3: qu'il y a une tierce personne.
0: Sauf que du coup, bah, ils ont tellement, enfin, ils vivent la chance de leur vie. Ils vivent un meilleur jour et ça dure moins de 15 jours, donc c'est effectivement toujours très étonnant.
3: Et puis c'est des morts qui fonctionnent très bien. Complètement aléatoire. Enfin, entre guillemets, dans la façon dont on a eu une mort qui a été très brutale,
0: oui,
3: qui nous a été très détaillée, vraiment, il n'y a pas de problème. Et l'autre, l'une des morts, elle est tellement paisible et douce qu'on sent le contraste qui est fait et qui a accompagné, franchement. Voilà.
0: Mais donc voilà, il y a aucune info sur ce titre sur le site de Pika.
3: Non.
0: Il y a aucune info sur aucun site classique de manga. J'ai beau avoir cherché, je n'ai trouvé aucune information sur le titre.
3: Et si vous aimez ce style de manga, parce pour le marchand de mort, vous avez MPD Psycho qui est un peu dans le même style.
2: C'est toi le PD?
3: Oui, mais ça n'a rien à voir.
0: Il n'y a pas le problème, il a dit qu'il les aimait.
2: Hein?
0: Il a dit qu'il les aimait.
3: Bah ouais.
0: Il a dit MPD.
3: Bah oui.
2: Ah ouais, d'accord.
0: Voilà, c'est bon.
3: Qui vient de Medical
2: Department. Moi, des fois, j'ai des PD qui viennent me livrer des colis.
3: Ils sont croquables.
2: Je sais pas, ils mettent ça dans la poste. Dans la boîte.
3: Pas drôle.
0: Ouais.
3: C'est pas la bonne fente.
0: Quand lui, il fera les comment... Les Village People, ce sera Amazon, UPS, DPD et tout petit quanti, ce sera que des livreurs.
2: Quoi ?
3: En tenue UPS.
0: Ah ouais, mais enfin, en même temps, c'est mieux qu'avec le truc des cheveux du Zodiac dans le dos pour Uber Eats. Hein.
3: Ça, c'est sûr.
0: Voilà. Donc, nous allons finir.
3: Oui,
0: les sacs à dos de T'as jamais remarqué que tous les sacs à dos qu'ont les livreurs d'Uber Eats, ça ressemble bizarrement aux caisses des chevaliers zodiaques,
3: les Myths Clocks.
0: Voilà. Donc, nous avons parlé de six titres aujourd'hui. En septembre, en juillet, pardon, vous pouviez lire Imatine.
3: Voilà,
0: donc,
3: à partir du 1er et du 2 juillet, voilà. On a deux titres qui se suivent.
0: Voilà. Donc, Imatine et Suicide Red, donc les deux titres qui sont déjà sortis et qui sont donc pour l'un. Un shoujo sur cette histoire de cette Golden Girl qui est
3: PDG et qui embauche un de ses camarades de classe.
0: Voilà, sans le savoir. Voilà.
3: Au départ, ouais.
0: Voilà. Et qui devient vite dépendante parce qu'il sait faire de tas de choses qu'elle ne sait pas faire. Dans Suicide Red, on est effectivement sur un shonen d'action avec une fille au point de feu qui combat des monstres.
3: Dans un Tokyo post-apocalyptique.
0: Voilà. On continue avec Fergus and Iron, donc, qui va être une histoire orwellienne sur des militaires dont le cerveau, comme celui d'une grosse partie de la population, a été remplacé par des spores. On se retrouvait avec Veritas Oculis, les investigations sacrées, pardon, également à sortir début septembre, mi-septembre celui-ci. Donc avec cette histoire de cette jeune fille très douée en déduction et qui va
3: et
0: passer
3: dans un couvent, enfin voilà. Une cathédrale exactement.
0: Voilà. Et sur des meurtres entre jeunes filles. On continuait avec deux titres qui sortent en octobre. Ryaku Buchaner pour ceux qui voudraient lire du One Piece bien dessiné ou le Marchand de Mort pour cette histoire dans un Londres très glauque et sur des gens qui sont prêts à sacrifier leur vie pour 13 jours de gloire.
2: Il
0: voilà.
2: N'y avait pas eu un comics un peu dans le même principe pour devenir des gens moches devenaient beaux et mourait quelques heures après. Il y avait eu un comics comme ça qui était sorti il n'y a pas longtemps.
3: Je ne sais pas si... Ah, bah, il y a The
0: c'était
3: Beauty,
0: pas Beauty,
3: déjà.
0: Ouais.
2: Peut-être, ouais.
3: Il y a Beauty,
2: crois.
3: Et puis il y a forcément le franco-belge qu'on a lu tous ensemble, où on avait des gens qui se faisaient charcuter pour devenir la personne la plus belle possible.
2: On a lu un truc comme ça.
3: Oui. Ouais. C'était cette année.
0: Ouais. Donc la question rituelle, si tu ne devais en retenir qu'un,
3: Peut-être le marchand de mort. Enfin, il y en a deux, mais je pense que le marchand de mort est très bien.
0: Ouais. Et le deuxième
3: Le deuxième, c'est parce que je suis plus le cœur de cible.
0: Ah, Veritas Oculis.
1: Le Veritas Solitis.
0: Voilà. Alors, moi, effectivement, du coup, mon cœur balançait aussi entre Imatine, qu'on vous conseille d'aller acheter dès maintenant, parce que c'est vraiment très sympa, et le Marchand de Mort, qui donc sortira au mois d'octobre, et pour lequel, effectivement, j'ai aussi une affection certaine. Voilà. On remercie, évidemment, comme toujours, Grégoire et son équipe pour nous avoir prêter ces titres qui nous donnent à penser qu'on aura encore beaucoup de choses très intéressantes à vous faire découvrir à la rentrée. Voilà. Ouais. Eh bien, nous allons réécouter un morceau des People du Village.
2: Le peuple du village.
0: Et puis, nous revenons après avec des boîtes de Kinder avec des yeux.
2: C'est vrai, oui, j'avais jamais fait trop le...
0: Ah bah si.
2: Oui, non mais oui.
0: Ah bah les mignons, c'est des boîtes de Kinder, excuse-moi.
2: Non mais oui.
0: C'est tellement évident que... Alors de Kinder surprise, hein, évidemment, pour ceux qui se posent la question. Oui. Mais voilà.
2: Mais allez.
0: Mon micro ne veut pas rester, mais voilà. On laisse le petit choisir le morceau.
2: C'est à force de lui dire des méchancetés.
0: Moi, dire des méchancetés au micro.
3: C'est bizarre que tu ne l'aies pas encore coupé, d'ailleurs.
2: Allez, hop.
0: Mais non, parce qu'il est, il a pas trouvé sa musique, donc.
2: Si. Allez, voilà. Go West.
0: Go West.
2: Go West.
0: In the Navy.
3: Non.

0: Non. Non. Non.
1: Quand tu feras la programmation musicale toi-même, tu auras le droit de choisir.
0: Non. Non.
1: Est-ce qu'on peut écouter la musique quand même?
0: Non.
1: Parce que je suis sûr que Damien, il va beaucoup aimer, c'est sa chronique.
0: Non, je suis pas d'accord. Je suis pas d'accord. Je vais remédier à ce truc.
1: Et il est en train de dandiner, le ptio.
2: Bah oui,
1: il
2: est tout content. Elle est connue.
0: Non.
1: Ah,
0: non,
1: mais...
0: il en est hors de question.
1: Moi, j'aime beaucoup René la taupe. Voilà. Et Damien, il a le sourire jusqu'aux oreilles. Tellement qu'il veut même plus chroniquer son truc, tellement il est fan. Ah là là.
2: C'était beau, c'était génial, c'était drôle. À l'époque, on pouvait faire des trucs tout cons et qui fonctionnent
0: alors,
2: très bien.
0: Alors, je vais remplacer cette horreur par la bande-son du film en question.
1: Ah oui, c'est beaucoup moins drôle.
0: Oui, mais au moins, on ne l'aura pas dans la tête pendant 2 mois.
1: Oh, franchement, tu ne fais pas d'effort.
0: Comment ça, je ne fais pas d'effort?
1: Pour une fois que j'avais choisi une chanson qui collait bien.
0: Quelle horreur. Quelle horreur.
1: Ce qui est bien, c'est qu'il a lancé le truc sans s'être rendu compte de ce que je lui avais sélectionné.
2: Pourtant, c'est écrit dessus quand même. Hein.
0: C'est ça, alors. J'ai cliqué sur le truc un peu trop tard en me disant « Oh putain, oh putain.
2: » Au moins, on l'a entendu quelques minutes.
1: Voilà.
0: Là, j'ai mis du John Powell. John Powell, qui est un grand compositeur de musique de film. C'est quand même beaucoup plus gratifiant. Non
1: ouais.
2: Ça reste en raccord, de toute façon. Donc
1: mais
2: c'est très bien.
1: Ça prouve quand même que tu es maintenant capable de modifier le truc au dernier moment en situation de crise.
0: Eh ben. Et
1: voilà.
2: Parce qu'il l'avait sous la main.
0: Parce qu'en plus, j'ai toujours des solutions de repli, moi.
1: Ouais.
0: Je peux pas croire. Hein.
2: Mais il n'y a pas de parole derrière.
1: Bon.
0: Je crois qu'il y a les mignons qui chantent à un moment dans la bande.
1: Nous n'allons de toute façon pas écouter René la taupe, mais Damien. Nous parler de boîte de Kinder jaune.
2: Bah, pas que moi, quand même. Il y en a peut-être qui connaissent, au moins, qui l'ont peut-être vu ou entendu parler.
0: Personnellement, je n'ai pas vu ce film, mais je crois avoir vu tous les films sur les mignons et Gru.
1: Voilà.
0: Même si la qualité n'est pas toujours...
1: C'est mignon. Donc, de quoi qu'il s'agit-il?
2: Bah déjà, qu'est-ce que c'est? C'est un film d'animation entièrement en images de synthèse. Qui est français.
1: Oui, parce que les boîtes en plastique jaune...
0: Celui-ci, il n'est pas français. Hein. Ils mettent sur Wikipédia que c'est un film d'animation américain.
2: Ah bon?
0: Ouais.
2: Zut alors. De Pierre Coffin et de Patrick Delage. Et tu dis que c'est même pas français. Quelle honte. On a vendu nos droits.
0: Je crois qu'Illumination, ça devait être français à une époque. Et
2: bah oui, c'est pour ça. Puisqu'ils ont eu le droit à leur propre scène dans la production des JO.
0: C'est un truc fait par la filiale d'Illumination Studios Paris.
2: Ah bah d'accord, voilà. ils ont délégué un peu. Comme Disney qui fait des trucs partout.
1: Ils ont été rachetés, mais ça reste la boîte française qui le produit.
0: Je crois que théoriquement, c'est distribué par Universal Pictures.
1: Voilà. Donc. On en revient donc à nos boîtes de Kinder jaunes qui sont apparues pour la première fois dans un film qui s'appelait...
0: Moi moche et méchant.
1: Voilà, c'est beaucoup mieux si c'est toi qui le dis que moi, parce que je ne voudrais surtout pas qu'on m'attribue cette description.
0: J'aurais dû fermer ma gueule. Mais c'est sorti, je ne m'en rappelais pas que c'était si vieux que ça, c'est sorti en 2010.
2: Le tout premier, oui. Effectivement, il y a un truc qui, comme effectivement les lapins crétins, était sorti d'une idée comme ça sans forcément que ça soit très connu.
0: Pas les lapins crétins.
2: Mais à la base, les lapins crétins,
0: ça nous a empêché d'avoir de super jeux sur Rayman pendant des années parce qu'ils ont voulu faire tout le délire avec les lapins crétins et du coup, on n'a plus de jeux Rayman avant bien longtemps.
2: Ouais, le dernier alors là, les lapins Rayman, crétins. De toute façon, c'est du réchauffé.
0: Oui, bon, un petit peu, mais au moins, on aura un nouveau jeu de plateforme. Ça manque un peu. Mais alors,
2: non, mais
0: me parle pas de lapins crétins. Je leur en veux beaucoup aux lapins crétins.
1: Ah là là.
2: Comme beaucoup d'ailleurs, si tu regardes l'émission, en veulent aux lapins crétins.
0: J'aimais bien le jeu avec Rayman contre les lapins crétins, mais après tout le délire qu'il y a eu autour des lapins crétins, c'est devenu
2: à la base pareil pour moi moche et méchant, c'était à la base quelque chose qui ne devait pas
1: garçons,
2: sortir.
1: Voilà, je vais juste recadrer parce qu'il est 20h10.
2: Mais
1: vous vous rendez compte quand même que pour la dernière émission de l'année, vous êtes en train de nous faire un débat Rayman, lapin crétin ou mignon.
2: Ça
1: je pense que le niveau est en train de baisser.
2: Attends, le niveau a baissé, t'as vu les musiques que tu nous mets?
0: Oui, j'avoue. L'autre avec sa taupe, là.
2: Bon. T'as déjà creusé tout seul ta tombe avec René, c'est bon.
1: D'ailleurs, parce que j'ai fait les efforts, on n'a pas encore parlé d'Amanda Lear alors qu'il est
0: déjà. C'est bon, matin.
2: C'est fait, voilà, next.
0: Oh, j'y ai cru qu'on allait y échapper, j'y ai
2: c'est
0: cru.
2: C'est pas de bol.
0: Hein. Jusqu'au bout.
2: Il restait 20 minutes, de toute façon, c'était mort.
0: Oh, merde.
2: Donc, du coup, cette version des Mignons de Texacos, toi, t'as vu au moins la bande-annonce?
0: Oui, c'est les Mignons qui veulent faire des films au cinéma pendant les années 20. Et puis, du coup, ils veulent faire des films avec des monstres. Et qu'est-ce qu'ils vont faire?
1: Bah, ils en ont déjà fait avec Marion Cotillard.
2: Vas-y, continue, Julien, laisse tomber, remonte.
0: Pour avoir des vrais monstres, ils vont invoquer des monstres de la mythologie lovecraftienne et tout ça, quoi.
2: Lequel? Parce que quand même, effectivement, moi aussi, je m'attends... Comment t'as dit?
0: J'ai jamais su trop comment ça se disait.
2: Moi, je dis Ch'tulu.
1: Ouais, enfin, il y a tellement de noms que t'as jamais su prononcer. Pour une fois, c'est pas un nom japonais.
0: Les noms japonais, ça... Mais alors, je suis en train de lire les Lovecraft en ce moment. Et les noms des créatures des de l'univers de Lovecraft, ou même des noms de langues et tout ça, c'est imbitable.
2: C'est des noms quasiment imprononçables. Mais c'est fait exprès.
0: Imprononçable.
2: Mais c'est marrant. Du coup, qu'est-ce qu'on va retrouver? On va retrouver tous les grands monstres du cinéma. On va retrouver effectivement tous les styles différents et épiques qu'on peut voir dans les films. On commence effectivement par des films de Georges Méliès, des films des Frères Lumière. Donc on repart de très loin, mais c'est assez drôle de voir effectivement les différents genres qui sont bien cachés dans ce genre de film. Et principalement, on retrouve aussi des personnalités très célèbres comme George Lucas qui nous fait une petite apparition. Et
0: George Lucas n'est pas né dans les années 20.
2: Non, mais effectivement, le film qui est un film dans le film. En fait, à la base, nous suivons une guide qui présente à plusieurs personnes une exposition qui a lieu à Los Angeles. Et effectivement, on croise plusieurs images et plusieurs personnages qui appartiennent à l'univers du cinéma. On a même une petite statue, entre guillemets, de Keanu Reeves qui nous joue Matrix. Et puis, effectivement, on croise George Lucas. Oui. On croise E.T., on croise plein de petits personnages comme ça. Et à un moment donné, elle présente deux Mignons qui ont été célèbres. Pourquoi? Pour avoir créé des films. Personne ne connaissant ces personnages, elle va les faire asseoir et elle va leur raconter l'histoire des Mignons qui créaient des films.
0: C'est un film dans le film.
2: Et c'est encore plus loin. Et c'est encore pire que ça à la fin, puisque c'est vraiment un hypercube. Et
0: c'est l'Imception version Mignon, quoi.
2: Ouais, carrément. L'Imception.
1: Mais sans Marion Cotillard.
2: Voilà. Et puis
0: qu'est-ce que t'as contre Marion Cotillard?
2: Je sais pas.
1: Bon, je sais pas, j'ai pas le droit de parler d'Amanda Lear, alors voilà.
0: Ouais, très bien, Marion Cotillard.
1: Comment?
0: Eh bien, Marion Cotillard.
2: Elle chante bien.
0: Sauf dans Batman Rises, là, où elle fait comme ça, comme une canne. Mais
2: ouais. Oui, c'est vrai que sa mort était un peu stupide, mais bon.
1: C'est vrai, ouais.
2: Non, elle est morte stupidement.
1: Si Marion Cotillard, elle est toujours en vie.
2: Son personnage dans Batman.
0: C'était en plus Talia.
2: The Dark Knight.
1: Talia Al Ghul, oui.
0: Al Ghul.
1: Mais.
0: Ouais,
1: mais bon, on va peut-être pas.
0: De toute façon, la trilogie Nolan, je ne l'aime pas. Donc.
2: On aime ou on n'aime pas.
0: Bon, revenons au Mignon.
1: Oui, c'est ce que j'allais dire, parce que si on commence à parler de la trilogie Nolan.
2: Effectivement, on en a pour un bon moment. Mais c'est surtout que dans ce film, on retrouve effectivement tous les genres qu'on peut voir au cinéma. Parce qu'on commence effectivement par les très, très, très vieux films, c'est-à-dire les péplums, où on commence par l'histoire. Qui est bientôt refaite au cinéma, celle de l'Iliade et l'Odyssée. Nous retrouvons des Mignons avec un monstre, le monstre du Cyclope, très connu, avec la scène éponique d'Ulysse qui s'occupe, entre guillemets, du...
0: Ouais, mais les effets spéciaux, c'était Harryhausen.
2: Ouais, c'est possible. Moi, je ne retiens pas tous les noms.
1: Il a fait le choc de titan, mais...
0: Je retiens Harryhausen, grâce à Monstres et compagnie.
2: Pourquoi pas. Et du coup, effectivement, on retrouve ce genre-là. Après, on retrouve des films de Vikings, on retrouve des films un peu plus... Après science-fiction,
0: de western,
2: effectivement, à un moment donné. Yeah. On retrouve avec des scènes de train, on retrouve avec des effets spéciaux.
0: Oui, donc
2: c'est assez rigolo.
0: Toute l'imagerie du cinéma.
2: Voilà, ce suit jusqu'à, effectivement, où on veut créer des films d'horreur. Donc, on va se retrouver avec des monstres, à un moment donné, comme, effectivement, Dracula.
0: Oui, les films d'horreur de la grande époque.
2: Voilà, du loup-garou et puis effectivement de la momie. Et puis en tout dernier, comme tu disais, Ch'tulu.
0: Les Universal, comment ils appelaient ça? Univers Monster.
2: Ouais, ils ont essayé, effectivement, ça s'appelle comme ça.
0: Je crois que c'est ça. Hein. Enfin, les vieux films, on parle...
2: Les vieux films, tout simplement. Les films, les grands noms du cinéma, effectivement. Le seul qu'on n'a pas vu, effectivement, c'est Shang Tsung ou La créature des marées, ou encore... Il y en a tellement de versions différentes.
1: Shang Tsung, c'est La créature des marées. C'est juste qu'il y en a un qui est en français et l'autre qui est en anglais.
0: Cela dit, on n'a jamais eu de film sur Cthulhu à l'époque.
2: Sur qui ?
0: Sur Cthulhu.
2: Il y en a eu un. Il y en a un, puisqu'effectivement, les films de Lovecraft existent.
1: Les adaptations de Lovecraft. Mmh.
0: Ah ouais.
2: Donc là, on a effectivement un Cthulhu qui est invoqué pour essayer d'avoir le Big Boss, parce que la base des mignons, c'est de trouver le monstre ou le plus grand méchant possible de leur époque pour en devenir leur esclave ou leur serviteur, comme on veut. Donc avant de rencontrer Gru, il a fallu tester plusieurs mondes.
1: On a le blonde avec un bracelet électronique à leur proposer pour ça.
2: Pas assez méchante. Limite, ils auraient préféré
0: son petit sbire neuneux qui va avec.
2: Pense qu'à la base, ils auraient peut-être préféré Margaret Thatcher. Ça aurait été plus dans leur fibre.
1: Les minus et cortex de la politique française.
0: Ouais, c'est ça. Dis-moi, Marine, qu'est-ce qu'on va faire ce soir ?
3: Nous allons dominer le monde.
2: Pourquoi pas ?
3: N'est-ce pas ?
2: Donc, ensuite.
1: Et on est en train de lui pour sa chronique. On est complètement dans la logique des mignons. Hein.
0: C'est la dernière émission, c'est pour ça.
2: Ouais, mais quelle sauce. Donc, effectivement, on retrouve tout ce genre de style. Et effectivement, comme ils veulent un monstre, ils en créent un par hasard dans le livre qui appartenait à Dracula. Et ils essayent de trouver un monstre intéressant, le plus méchant, le plus diabolique qu'ils ont, et ils trouvent et ils invoquent un Cthulhu de à peine 1m20. Effectivement, on s'attend à voir un monstre magnifique, grand, grandiose, et puis le machin, il fait 1m20. Effectivement, ça fait un peu bizarre. Et il dit que lui, il connaît des monstres très puissants et qui pourraient effectivement être utiles pour leur film. Donc il part à toute une quête pour essayer de retrouver ces monstres. Et là, on retrouve effectivement différents styles de films. De la science-fiction avec un peu le jour où la Terre s'arrêta. Je sais pas si vous l'avez vu.
0: J'en ai vu un avec Keanu Reeves.
2: Qui est une deuxième adaptation.
0: J'ai pas vu l'ancien.
2: Voilà. Le Blob.
0: Ah oui, le Blob, oui.
2: Voilà, on a des petites scènes comme ça. Et on a même une scène très drôle où on a un requin qui essaie de bouffer un morceau de bateau.
0: Ah bon, ça, c'est un grand classique, ça.
2: Voilà.
0: Steven Spielberg l'a déjà fait.
2: Voilà. Donc, plein de références à plein de films dans le film. Et on apprend que le film que l'on a vu est un film dans lui-même, dans un autre film. Donc, c'est très bien dans le thème qu'on avait choisi. Parce qu'en fait, c'est quelque chose qui n'est pas en raccord avec la logique des mignons qu'on peut voir ou qu'on a pu voir, que ce soit Moi, Moche et Méchant ou les précédents mignons. Voilà. Il y a des petits liens qui sont fins en fin de générique avec Gru pour effectivement expliquer qu'ils sont toujours avec lui et qu'ils font toujours des bêtises. Parfois, version technologique ou là, de ce côté-là, un petit peu magique. Mais ça reste quelque chose, en fait, compte de très cohérent avec l'univers. Que ça soit leur façon de parler, leur façon de chanter ou la façon de réagir. La seule chose que j'ai trouvé drôle, c'est qu'ils nous expliquent comment ils ont trouvé effectivement les fameuses salopettes qu'ils ont tout le temps depuis le début. Donc, le côté très célèbre des mignons. En fait, c'est un peu les lapins crétins de leur monde parce qu'effectivement, tout le monde les connaît. Ils savent qu'ils existent, mais personne ne sait ni leur origine, ni pourquoi et comment ils font pour se reproduire. Parce que tous les mignons sont tous des garçons.
0: C'est comme les Schtroumpfs, enfin, on ne sait pas comment ils font pour se reproduire.
2: Si, c'est expliqué.
1: Oh.
2: Les Schtroumpfs. Bah oui, dans les Schtroumpfs, c'est expliqué.
1: Ah bon ?
0: Si tu me sors le truc, c'est Gargamel qui les a créés, non ?
2: Non, la poufière. Ils sont apportés donc, par une cigogne, toujours lors d'une lune bleue, et un garçon pour le village des Schtroumpfs, et dans le village caché, c'est une fille.
0: Oui, mais ça, c'est pour les dessins animés, mais dans la BD, on
2: Dans
0: sait
2: les
0: pas.
2: BD, c'est expliqué à un moment donné par l'arrivée du bébé Schtroumpf.
0: Ouais, je crois que je ne l'ai pas lu celui-là.
1: Non, mais c'est.
2: De toute façon, ils peuvent vivre jusqu'à 1000 ans, puisque le grand Schtroumpf a 800 ans et l'archi-grand Schtroumpf a plus de 1200 ans.
1: Mm-hmm.
2: Donc, il y a de quoi faire.
1: Ouais.
2: Tu ne vivras pas jusque-là, même si tu es un peu notre grand Schtroumpf à nous.
0: Alors, il y a eu une adaptation. Je cherche ça depuis tout à l'heure parce que ça me parle. Il y a eu une adaptation de l'Appel de Cthulhu qui date de 2005.
2: Ouais.
0: Et qui reprend l'esthétique des vieux films des années 30.
2: Ouais, et ça reprend effectivement la première œuvre de Lovecraft, qui est un film en deux parties, je crois.
0: Des années 30, même des années 20.
2: Parce qu'il est assez long, le film en lui-même, donc il est en deux parties. Et il est déjà passé sur M6, parce qu'à l'époque, c'est vrai qu'M6 diffusait des vrais films et des bons films.
0: C'est un film indépendant, du coup.
2: C'est un peu...
0: En noir et blanc et tout. Ouais, ça a l'air sympa. Voilà.
2: Donc Les Mignons est toujours actuellement au cinéma. Je vous le conseille d'aller le voir avec petit et grand. Moi, j'ai eu la chance de voir le film et on a découvert dans la salle des enfants, des adultes et même des grands-parents ou des grands-pères et grands-mères qui étaient partis voir le film tout seuls, c'est-à-dire qu'ils n'avaient pas d'enfants. Donc il n'y a pas d'âge pour se faire plaisir et voir ce genre d'animation qui n'est plus française, du coup, puisque tu nous as dit que ça a été racheté.
0: Je préfère aller voir Jim Quinn, c'est plus rigolo.
2: C'est pas la même chose du tout. Il n'y a pas de ce genre de choses, même non, si on pourrait se poser des questions sur l'appartenance sexuelle des mignons, mais ça, c'est encore une autre chose.
0: Je me dis, ce genre de petit film pour un centre de loisirs cet été.
2: C'est très bien.
0: Je vais essayer de glisser l'idée quelque part.
2: Et puis, il y a plein de scènes cachées qu'il faut voir dans le film, genre du Charlie Chaplin, par exemple.
0: Ils avaient déjà pas, quand on a été voir Zootopie 2, ils avaient déjà pas la référence de Shining. Alors, je sais pas s'ils auront du Charlie Chaplin. Hein.
2: Tu leur fais un petit coup de moustache, ça devrait aller. Coup de dictateur.
0: Ah ça, le dictateur, je sais très bien le faire.
1: Et la moustache aussi.
0: Mais il me faut un verre d'eau.
1: Voilà. Et donc, j'ai revérifié, il y avait quand même eu 4 films adaptés de Lovecraft dans les années 60.
0: Okay.
2: Qui sont beaucoup plus vieux,
0: j'ai
2: du coup.
0: J'ai pas trouvé l'info. Moi.
1: Mais qui sont pas Cthulhu, mais qui a eu 4 films inspirés des écrits. Alors, j'avais les informations sous les yeux il y a 3 secondes. Tu avais d'abord en 63 La Malédiction d'Arkham, en 65 Die Monster Die, en 68 La Maison Ensorcelée, et en 1969 Horreur à Volonté.
2: Le horreur à volonté, je crois qu'il y a Cthulhu dedans.
0: T'as eu, je crois, en 2019, peut-être, avant une adaptation de La Couleur Venue du Ciel avec Nicolas Cage aussi. Qui était une libre adaptation qui se passait de nos jours et qui était un peu plus...
2: Le problème, c'est que Nicolas Cage, aujourd'hui, n'est plus...
0: revient sur le devant de la scène.
2: Moi, j'aime bien. C'est un acteur que j'adore. Mais à chaque fois qu'on voit des films, à chaque fois on dit ça va être un bide. Bah non, il y a des films qui sont très bien.
0: Ils ont fait un Spider-Man avec lui.
1: Enfin, faut dire que...
2: Le Spider-Man noir, on en a parlé déjà à l'émission. Ouais. On vous le conseille de le regarder. La mini-série est encore présente.
0: Faudrait que je la regarde.
1: Ouais, je ne l'ai pas encore regardé non plus.
0: Pourtant, mais
2: ça blablate beaucoup, mais c'est sympa.
1: C'est meilleur que ce qu'il a fait sur Ghost Rider, a priori.
2: Le premier est très bien. Le deuxième,
1: le premier est pas très bien.
2: Oh bah le deuxième est pire.
1: Oui, mais le premier est pas bien.
2: Ça reste cool.
1: Il est moins pire, mais il est pas bien. Mais voilà. En tout cas, c'est toujours au cinéma.
2: Exactement. Voilà.
1: Et
2: je pense que vu je vais pas dire la publicité, parce qu'effectivement, il y a beaucoup de partenaires qui se sont mis à suivre la mode des mignons, ça risque de rester encore un bon moment. Donc au moins pour juillet, c'est sûr que vous l'aurez jusqu'au bout. Hein.
0: C'est des films qui vont bien marcher.
2: Oui, voilà. il a eu un très bon départ.
0: C'est comme les
2: et
0: films,
2: je pense qu'effectivement, il risque de rester bien longtemps.
0: C'est comme le film Mario, tout ça. En plus, c'est fait par le même studio.
2: C'était Mario avec Illumination aussi.
0: Oui, c'est qu'on fait ça. Et je crois qu'ils ont fait... un film avec des canards aussi.
2: Avec des canards. Pourquoi pas ?
0: Migration.
2: Je l'ai pas vu celui-là.
0: C'était très mignon. Mais Illumination, ils ont pas fait que les mots moches et méchants.
2: C'est vraiment une entreprise qui a bien fonctionné.
0: C'est un film sympathique que j'essaye de retrouver.
2: Mais c'est vraiment Les Mignons qui leur a donné leur.
0: C'est moi moche et méchant.
2: C'est l'univers.
0: Voilà.
1: Eh bien, écoutez, mes enfants, il est bientôt temps de dire à nos auditeurs qu'effectivement, nous allons les abandonner pendant quelques semaines, le temps de lire ce qu'on a à lire pour chez nous, qu'on n'a pas eu le temps de lire depuis qu'on lit des trucs pour eux depuis septembre.
2: Dormir.
1: Puis bon, lundi soir.
0: Ça m'empêche pas de lire autre chose que on ne parle pas à la radio.
1: Oui, non, mais non plus.
2: Bah, heureusement.
1: Mais du coup, comme lundi soir, on sera au bal des pompiers. On va pas être réveillé. Comment ? Bah, y a le bal des pompiers lundi soir.
2: Si tu le dis.
1: Et puis mardi, de toute façon, il y a le feu d'artifice.
0: Oui, bah moi je vais voir le feu d'artifice.
1: Ah, tu vas pas aller voir les pompiers?
0: Bah, ça devait se faire l'année dernière, ça s'est pas fait parce qu'on a eu un gamin à garder à la maison.
1: Ah bah écoute, voilà. Eh bah écoute, en tout cas, bah oui, la semaine prochaine, c'est déjà le 14 juillet.
2: Exactement.
0: Tu vois, les tous en scène, c'est aussi Illumination. Aussi.
1: Donc on va effectivement passer à la suite et vous souhaiter en tout cas
2: de bonnes vacances.
1: Oui. On revient de toute façon à la rentrée. On vous repassera l'info sur le groupe Facebook, qui ne sert pratiquement plus qu'à ça d'ailleurs, pour vous annoncer effectivement qu'on reprend.
0: On va créer un groupe Instagram où on partage les couvertures des BD.
2: Je le fais sur un autre groupe déjà.
0: Tu le fais ?
2: Ouais, sur un autre groupe, je le fais. Mais il faudrait peut-être le refaire.
1: On peut effectivement penser à ça pour la rentrée.
2: C'est pour ça que je fais des photos.
1: Ouais, mais voilà. Sachant que je te rappelle que je t'envoie un lien toutes les semaines avec les titres dessus et qu'il suffit de télécharger la photo qui est dessus et que c'est beaucoup plus pratique que de faire des photos comme ça. Mais bon, voilà. Donc, en tout cas, on va vous dire bonnes vacances.
2: Ouais, reposez-vous bien. Voilà.
1: Écoutez du Amanda Lear tout l'été parce que...
0: Nous emmerde avec son Amanda Lear.
2: Parce qu'elle sera très bien avec René Latour.
1: Elle sera toujours vivante en septembre.
0: Moi, je vais continuer à découvrir le jazz pendant mes vacances.
1: Et voilà. Donc, je vous rappelle que cette émission est gérée par moi, Damien dans le rôle de moche et Julien dans le rôle de méchant.
2: Je suis pas trop d'accord.
0: Je peux être méchant quand je veux, mais généralement, c'est pas ce qu'on me dit.
2: Donc, c'est toi le gru, quoi.
1: Comment ?
0: Non, bah, c'est le vieux professeur cinglé qui se balade avec son petit moteur, là, son petit, sa petite moto. Là.
2: Remarque, l'âge lui va bien. Hein.
0: Je sais plus comment il s'appelle, le vieux professeur.
2: Il l'appelait toujours professeur ou docteur. Ouais. Non, professeur.
1: Voilà.
0: Professeur.
1: Mon Dieu. Donc, oui, voilà. Comment ?
2: Oui, mais lequel ?
1: Eh bien, écoute, je ne sais pas, on verra ça. On vous dit à la rentrée.
0: Oui.
1: Et en attendant, lisez beaucoup.
2: Moi, je reviendrai avec un an de plus.
1: Ouais, bah écoute, c'est pas grave, ça arrive à d'autres.
2: Oui, je sais que de toute façon, tu auras toujours des deux ans.
1: Allez, bye bye, à l'année prochaine.
0: Profitez-en pour faire descendre vos piles de lecture.
1: Ouais, voilà. C'est au programme.
0: Allez, salut.
2: Ciao, bye.

0: Salut, bonsoir à toutes et à tous pour l'émission Triple Écran, l'émission film et série et même clip de Radio 666 sur le 99.1 FM à Caen et ses environs et bien sûr radio666.com partout dans le monde. Ce soir déjà plusieurs invités en studio, nous avons bien sûr la co-animatrice de Triple Écran avec nous, bonsoir Agathe.
1: Bonsoir Max.
0: Il y a à côté de toi Médéric.
2: Bonsoir.
0: Un habitué aussi de 666 puisqu'il co-anime avec toi Agathe l'émission Les Ondes Sauvages. C'est chaque quatrième mardi du mois. Et on a aussi avec nous un autre habitué de 666, Philippe, bonsoir.
3: Bonsoir.
0: De ton côté, tu nous présentes une émission métal sur 666 et elle s'appelle
3: Metalingua, c'est tous les deuxièmes mardis, donc la semaine prochaine. Enfin, hélas, je n'y serai pas cette fois.
0: Dommage. On a un peu le club des mardis en réunis là ce soir sur 666. Agathe, dans quelques secondes, tu vas nous donner le sommaire de cette émission. J'ajoute qu'il y aura un autre membre habitué de 666 à l'appareil, précisément au téléphone. C'est un autre Philippe qui interviendra ce soir pour nous parler, lui, du film Supergirl. Phil de Geek or Die, l'émission du vendredi soir, un vendredi soir sur deux. Il sera avec nous vers 21h. Mais quel est le sommaire ce soir, Agathe? Il est bien rempli pour bien commencer les vacances scolaires pour celles et ceux qui ont la chance de l'être déjà.
1: Absolument. Alors ce soir, on va recevoir Samuel Pratt, le coordinateur du festival Of Course Talent en cours. On reviendra aussi sur le palmarès du festival du film de Cabourg. On débriefera ensemble l'agenda des projections en plein air qui auront lieu en Normandie. Et on reverra aussi un petit peu les sorties du mois. Et comme tu l'as signalé, Max, on échangera sur le film Obsession avec Médéric, Disclosure Day avec Marina au téléphone. Et enfin, avec Phil sur le film Supergirl.
0: Marina a prévu aussi de nous parler de Black Room. Et si j'ai fait appel à Philippe pour cette émission Triple Écran, c'est pour parler de Disclosure Day, car il me semble que la filmographie de Steven Spielberg, tu la suis avec attention.
3: Effectivement, parce que du coup, effectivement, la radio, c'est pas que ce que je fais dans la vie, je fais aussi un doctorat à l'université de Caen, qui se spécialise sur les études de genre dans le cinéma blockbuster. Donc forcément, le blockbuster, ça rentre tout à fait avec Spielberg. Et de façon générale, Spielberg, c'est probablement mon réalisateur préféré. J'ai écrit un petit article dans Eclipse dessus. Et donc forcément, je suis très content de pouvoir en parler ici ce soir.
0: J'ai hâte de t'écouter. Agathe, tu nous proposes d'écouter tout de suite, pour ouvrir l'émission Triple Écran, un morceau qui est entendu dans la bande-son du film Obsession, un film que je viens à l'instant de voir. Mais ce n'est pas tant mon avis sur lequel on va se pencher, mais à la fois sur ton avis. Agathe, tu as préparé une chronique. Toi et Médéric, ça fait quelques jours déjà que vous l'avez vu, donc vous avez eu le temps d'y réfléchir un peu plus à froid à ce film, mais vous n'avez pas nécessairement partagé vos avis, et non, ça va être ce soir votre verdict. On va voir si vous rejoignez ou non sur l'avis de ce film. Alors, on écoute, pour introduire cette séquence spéciale Obsession, le morceau qui s'appelle Forever. Il est de quel groupe ?
1: The Little Dippers.
0: C'est parti, à tout de suite sur 666 pour parler en long, large et en travers de ce fameux film déconseillé, voire même interdit au moins de 16 ans, Obsession. Et on comprendra pourquoi il est déconseillé de le voir. Ouais, ça va, Médéric, toi, tu pouvais. Tu pouvais, Agathe aussi. Et moi aussi.
1: Oui,
0: c'est parti pour
1: rentrer dans la salle.
0: Oui, encore heureux quand même. On écoute tout de suite le morceau Forever de The Little Dippers. À tout de suite.

0: sur 666, on vient d'écouter le morceau Forever de The Little Dippers. On l'entend à la fin du film Obsession. Alors, je n'ai pas du tout prévu qui passerait en premier, si c'est Agathe ou Médéric. Et allez, vous savez quoi, pour savoir qui va être le premier à lancer son verdict, on va poser un petit quiz. Le nom du réalisateur, c'est... Ah, il y en a qui trichent.
1: C'est Curry Baker.
0: Eh bien, la triche est acceptée et c'est Agathe qui va être la première à lancer son avis. La chronique Obsession par Agathe ce soir dans Triple Écran sur 666.
1: Oh, quel honneur.
0: Quel honneur.
1: C'est parti. Alors, avec son budget du coup à 750 000 dollars et ses 400 millions de recettes, le film d'horreur Obsession de Curry Baker est le phénomène du moment. J'avais donc envie de décrypter un petit peu l'engouement autour de ce film. Donc, pour rappel, ce film raconte l'histoire d'un homme qui utilise un objet magique pour séduire la fille dont il est amoureux secrètement, mais rien ne va se passer comme prévu. Alors, pourquoi, selon moi, ce film, il est quand même bien ? Parce que je trouve qu'il est globalement modeste dans son budget et dans son environnement. Et paradoxalement, et comme tous les films d'horreur qui marquent leur génération, il est surtout dans l'air du temps, parce qu'il a transformé un fait de notre société en œuvre collective. J'ai trouvé que par exemple on pouvait se rapprocher de La Nuit des Morts Vivants qui évoquait à l'époque la guerre au Vietnam, ou encore le thriller de Get Out de Jordan Peele, qui lui dénonçait entre autres le racisme systémique, et que maintenant on peut ajouter le film Obsession, qui ouvre la porte à un nouveau genre horrifique qui est plus lié à l'intime, aux rapports sociaux qu'on entretient et à la façon dont certaines personnes aimeraient pouvoir nous posséder. Donc moi je pense que vous aimiez les films d'horreur ou non, on va avoir du mal quand même à passer à côté du phénomène Obsession, parce que ce soit du côté du storytelling ou du casting, qui est totalement surprenant, puisqu'ils sont tous quasiment inconnus, je pense que je conseille quand même ce film à tout le monde pour pouvoir se projeter dans les nouvelles tendances.
0: Merci Agathe. C'est au tour de Médéric de faire sa chronique.
2: On n'est pas, enfin, il y a quand même des points qui sont un peu communs, mais ça va. On avait fait un peu différent. Donc moi, Obsession, j'ai noté que c'était quand même un film phénomène avec Backroom. Donc, ce qui est intéressant, c'est que avec Backroom, c'est deux films qui sont réalisés par des youtubeurs. Donc je sais qu'il y en a eu un troisième, mais qui a eu moins de projections en France, en tout cas. Donc c'est assez intéressant de voir que, en fait, le renouveau du cinéma d'auteur d'horreur, ça permet justement à des gens qui ont grandi avec le cinéma et qui lui rendent hommage par internet de enfin donner de la crédibilité à leurs univers et à leur imagination, excusez-moi. Et ce qui est impressionnant, c'est que étant d'origine internet, en fait, leur promotion, elle est carrément maîtrisée, quoi. Enfin, parce que disait Agathe juste avant, c'est vrai que on a vraiment une forme de promotion qui est un peu innovante et intéressante. Donc là où Backroom reprend une légende d'internet, Obsession, lui, c'est la chance pour un réalisateur d'enfin pouvoir exploiter tout ce qu'il a appris jusqu'ici et d'enfin avoir la chance de prouver sa valeur. Ce qui se ressent dans son film. Moi, en fait, là où toi tu voyais une forme sous la Nuit des Morts Vivants, tout ça, moi j'ai vu un peu sur le côté Scream, Massacre à tronçonneuse, tous ces sagas un peu où en fait on a toujours des adolescents mis à mal, où ils veulent rêver des choses, et là en fait c'est vrai qu'on est plus sur l'intime, mais il y a toujours une question de le questionnement de qu'est-ce qui fait un bon film d'horreur et où est-ce qu'on en est aujourd'hui et où est-ce que ça va, quoi. Donc ça, c'est intéressant. Donc pour les acteurs, en fait, t'as dit que c'est vrai que c'est des acteurs quasiment inconnus. J'ai regardé un peu leur filmographie, ils viennent tous du petit écran, en fait. Ils ont tous des petits seconds rôles un peu à droite à gauche. Par exemple, l'actrice principale qui, dans ce film, est incroyable. Donc, alors à chaque fois, j'arrive pas à dire son nom, donc c'est Indé
0: Navarrete,
2: tout à fait. Non, elle, j'ai vu qu'elle avait commencé dans Superman et Lois, donc qui est une série CW, donc un truc un peu adolescent et compagnie.
0: Elle
2: et
0: joue en fait, la fille de Lana Lang.
2: Voilà. Et elle joue aussi dans Teen Wolf. Et comme l'acteur principal d'ailleurs, qui joue aussi dans Teen Wolf. Donc c'est assez drôle de dire le Teen Wolf, qui est une série pour ados un peu horreur parfois, et là en fait ils sont vraiment dans l'horreur à fond, quoi. Donc pourtant, Obsession, c'est un postulat très simple. Donc est-ce que tous les vœux doivent se réaliser? Est-ce que l'égoïsme d'une personne poussée par son propre désir peut aller jusqu'à supprimer la liberté de quelqu'un? Eh bien, je trouve que le film répond clairement bien à tout ça. Autant par sa narration que par ses visuels. On est avec le personnage principal, nous-mêmes pris dans un engrenage sans vraiment savoir comment ça va évoluer. Même si on doute un peu du dénouement, évidemment, la surprise reste présente quant au procédé pour y arriver. C'est un peu du wow, bien dit. Hein. Le film reprend aisément les codes de films de possession. Oui, parce que vraiment là-dessus, en fait, quand quelqu'un est obsédé sur une personne, est-ce qu'on n'est pas d'une certaine manière possédé? La question se pose. Il y a par contre pour moi un petit bémol, donc voilà, on en parlait tout à l'heure, Max, avant qu'on commence l'émission, et moi la musique, c'est quelque chose qui m'a un peu sorti du film, pas forcément la musique là comme on a entendu pour le générique de fin, mais surtout les musiques d'ambiance. Il y a certains moments où je trouve qu'il a essayé de mettre une ambiance et parfois ça passait un peu à côté. Donc c'est le seul truc qu'on peut dire. Mais vraiment, si vous n'avez pas encore vu Obsession, moi je vous le conseille très fortement. Donc évidemment, c'est vrai qu'on peut pas passer à côté avec toute la promo qu'il y a autour. Mais voilà, enfin ça se trouve, comme on sait bien qu'il y a des gens, c'est quand il y a des films phénomènes, ils veulent pas passer dessus parce qu'ils sont en mode c'est un film phénomène, ça m'agace. Allez voir celui-ci, il vaut le détour. Et j'espère que le réalisateur, donc Curry Baker, aura l'occasion de faire des films à nouveau dans ce genre-là et qu'on peut s'attendre à avoir un nouveau Ari Aster ou un nouveau Robert Eggers, voire un nouveau Guillermo del Toro. Soyons fous.
0: De mon côté, j'ai été impressionné par l'actrice principale que tu as mentionnée, aussi par la photographie, le parfait équilibre entre l'obscurité et puis pas trop d'obscurité. Quand on il y a certaines scènes dans la chambre, on se demande où elle est, et quand on la voit, il y a encore beaucoup de tension. Je ne sais pas si vous a marqué. Ouais. Ouais. La musique, un mot sur la musique de ton côté. Est-ce que ça t'a sorti du film?
1: C'est parce qu'elle m'a orienté mon visionnage du film.
0: Philippe, est-ce que tu as vu ce film Obsession?
3: Alors moi Obsession, je l'ai vu dimanche, donc là c'est encore tout frais dans la tête. Effectivement, je suis assez d'accord avec tout ce qui a été dit. Alors je sais plus si c'était ce film là ou Backrooms justement que Spielberg avait vu justement. On va y revenir, mais il avait dit qu'il avait adoré justement. Il y a quelque chose que ça démontre un peu là. On a un peu l'impression de revenir à une époque des Dents de la Mer avec ce film-là. C'est-à-dire que là où les studios se sont vraiment centrés sur des blockbusters, à se dire faut qu'on injecte à chaque fois un maximum de budget et ça va nous faire des bons films, presque, comme s'il suffit juste d'injecter de l'argent. En fait, là, Backroom et ce film-là ont l'air de prouver un peu d'une certaine manière que, comme on dit, less is more. Il faut mettre beaucoup moins d'argent et aller beaucoup plus sur de la débrouille et sur des moyens de mise en scène efficaces plus que sur des moyens spectaculaires, ça fonctionne limite mieux. Et là, je pense que ce qui fonctionne aussi, c'est le fait de représenter une histoire beaucoup plus intime dans ces enjeux. C'est-à-dire qu'on parle, enfin, effectivement, ça parle un petit peu de possession, mais globalement, on reste pas sur du monstre et tout ça. L'idée, c'est vraiment juste un vœu qui tourne mal. En fait, on dirait presque une espèce d'épisode de la quatrième dimension, mais en version longue, d'une certaine manière. Et du coup, ça, c'est très efficace. Ça joue super bien sur le hors-champ aussi. Effectivement, on évoquait là la copine, on sait jamais vraiment où elle est. Ça joue un peu sur cette oppression qu'a le personnage principal. Au bout d'un moment, le fait que sa copine finit par complètement le coller et être n'importe où dans sa vie. Et on ressent ça en tant que spectateur. Et en même temps, il y a tout un sous-texte sur le genre, sur la culture du date, sur les incels ou ce genre de choses.
1: Je voulais pas sortir ce mot pour pas spoiler les gens, mais...
3: sans rentrer dans
1: je trouve qu'il définit un peu la conclusion du film, c'est un peu la conclusion.
3: Ouais, je pense aussi.
1: Mais du coup, je voulais ajouter, j'aurais bien mis dans ma chronique un incel horreur, quoi. C'est un nouveau genre, quoi. Je pense qu'on y a.
3: C'est un peu une idée, oui. Ça a l'air d'être assez représentatif aussi de nouvelles formes de peur maintenant qui peuvent exister dans la société, qui sont assez, enfin qui rendent le film très intéressant. Enfin voilà. Moi, en tout cas, j'avais adoré.
1: Et toi, Max?
0: J'ai repéré aussi la figure du faux nice guy, le gars qu'on pourrait juste imaginer romantique lors des premières secondes, mais un romantisme qui n'est pas du tout romantique, en fait, et qui est même très problématique. Et ce que j'ai trouvé intéressant, c'est de voir que ce personnage, à chaque fois, on finit par le détester de plus en plus. Je vais pas spoiler, mais on le déteste assez vite, mais on le déteste encore plus. Et en général, quand je vois un film d'épouvante, il y a un personnage central que je souhaite voir s'en sortir. Là, j'avoue que j'étais pas nécessairement très enclin à ce qu'ils s'en sortent, mais je ne dirai pas s'ils s'en sortent ou pas. Je ne vais pas spoiler.
1: On s'était fait la réflexion en sortant du ciné avec Médéric. C'est vrai que ça fait un peu penser à ces contes de Perrault, mais un peu modernes, où au final, il y a un vœu. On sait très bien qu'il y a un moment, ça va mal se passer, mais on ne sait pas en fait comment. On n'a juste pas le déroulé, quoi. Mais c'est un peu une histoire comme ça, un peu magique, avec une morale à la fin, quoi.
0: Et il y a déjà beaucoup de choses qui font réfléchir avant même qu'il y ait ce fameux vœu. Beaucoup de questions qui sont intéressantes à soulever avant même que le vœu soit
1: énoncé.
0: Donc là, tous les quatre, on a donc vu Obsession. Et qui parmi nous a vu l'autre film dont on parle beaucoup en ce moment, Backrooms ? Est-ce qu'il y en a qui ont vu Backrooms ?
3: Pas encore, c'est prévu prochainement, mais pas encore.
2: Sachant qu'apparemment, ils vont ressortir une version de Backrooms, là, bien très bientôt.
0: Ah bon ?
2: Oui.
0: Okay.
2: Avec une version, je crois qu'il y a peut-être 20 minutes de plus, mais où ça explore encore plus. Et c'est une ressortie de cinéma, sachant qu'il vient de sortir. Ça, c'est impressionnant de dire que... Il est à peine sorti, qu'il y a déjà une nouvelle sortie. Et apparemment, ça permettra aux gens qui ont déjà vu le film de réexplorer d'autres choses et ou alors totalement de découvrir avec cette version.
3: Ce stade, c'est presque une mise à jour filmique après la sortie.
2: Ouais. C'est ça, ouais.
0: Alors, on commence à avoir l'habitude aussi avec les disques. Ils sont réédités au bout de quelques mois avec quelques pistes en plus. Qu'a pensé Marina de ce film Backrooms ? Bonsoir Marina.
4: Bonsoir.
0: Backrooms, qu'en as-tu pensé ?
4: Alors, j'ai été le voir le jour de sa sortie, puisque c'est vraiment une sortie que j'attendais avec impatience. Et j'avoue que j'ai beaucoup, beaucoup aimé le film. Déjà, je trouve qu'on sent que le réalisateur, donc Ken Parsons, qui a réalisé aussi des vidéos sur YouTube sur les backrooms, maîtrise vraiment bien son sujet. On sent qu'il a été beaucoup inspiré aussi par le cinéma de Stanley Kubrick ou de David Lynch. Ça se ressent dans les décors, ça se ressent aussi dans la photographie. Et je trouve que l'ambiance est vraiment oppressante et on a un véritable sentiment de malaise tout le long du film, donc j'ai trouvé ça excellent. Peut-être que pour ceux qui ont regardé les vidéos sur YouTube, justement, on parlait de la version longue qui va sortir dans quelques jours, je crois d'ailleurs. On a peut-être ce sentiment de pas justement assez explorer les backrooms, mais voilà, il y a aussi tout un côté psychologique. On va suivre donc un personnage qui est gérant d'un magasin de meubles et ce monsieur qui s'appelle Clark est suivi par une psychologue suite à la rupture avec sa femme. Et donc il y a vraiment quelque chose de très psychologique, je ne veux pas trop en révéler, mais je trouve qu'on s'enfonce inexorablement dans les méandres de l'esprit et je trouve que l'expérience est vraiment intrigante et elle nous tient en haleine jusqu'au bout.
0: Merci pour cette review, Marina. Et tu as aussi vu Disclosure Day de Steven Spielberg. Qu'en as-tu pensé de mémoire ? D'après ce que j'ai vu passer sur les réseaux, tu fais partie des déçus.
4: Oui, je crois que je vais être assez sévère avec le film. Je l'attendais vraiment et j'ai été très, très déçue. Je trouve que le film est long et je trouve qu'il y a vraiment des problèmes de rythme. L'intrigue s'étire, et en fait, on arrive à une conclusion qui me semble, moi en tout cas, décevante. Je trouve aussi qu'il y a pas mal de personnages secondaires qui sont assez caricaturaux. Je pense au personnage joué par Colin Firth, qui est censé être l'antagoniste du film. Donc, oui, une grosse déception, et je dirais même que j'ai été très étonnée. Enfin, c'est vraiment mon ressenti, mais j'ai trouvé même que les effets spéciaux n'étaient pas forcément tout le temps à la hauteur.
0: La hauteur de Steven Spielberg ?
4: Ouais. Il y a des scènes sans spoiler avec des animaux, et donc des animaux, voilà, effets spéciaux, CGI, etc. J'ai trouvé que c'était difficile à regarder. Honnêtement, je me suis dit, oula, on voit des films de Spielberg qui datent des années 90, qui, pour moi, ont de meilleurs effets spéciaux. Donc, j'étais assez étonnée, vu le budget aussi du film, et vu l'attente. Donc, ouais, vraiment déçue.
0: J'avoue avoir été aussi marqué par les animaux pour les mêmes raisons que toi. Agathe, tu as vu Disclosure Day ?
1: Oui. La semaine dernière aussi, j'ai vu la semaine dernière Disclosure Day. Et je pense que comme vous, je suis globalement déçue. J'ai trouvé que ça manquait beaucoup de suspense.
0: On ne sait pas encore pour Philippe. J'ai hâte que notre expert en Spielberg nous donne son avis.
1: Mais oui, ça manquait de suspense. J'ai trouvé ça un peu long et on ne s'attache pas du tout au personnage.
0: Pour ma part, j'ai trouvé qu'en termes de séquences d'émotions et d'actions, Steven Spielberg savait encore y faire. Je pense à... c'est délicat. Là, j'ai peur de spoiler, mais où il y a une crise d'angoisse à un moment. Je la trouve très bien amenée, cette crise d'angoisse. Après, comme d'autres personnes, oui, effectivement, la fin du film m'a un peu déçu, bien que je trouve intéressant que soit traité aujourd'hui aux États-Unis et pas que la question de la circulation ou à l'inverse de la rétention de l'information. Sauf que la manière dont tout ça se termine, je trouve que... Je me disais qu'il manquait peut-être d'un personnage ou deux qui insistent sur les questions actuelle de l'intelligence artificielle par laquelle on peut aujourd'hui faire croire tout et n'importe quoi. J'ai eu l'impression qu'il manquait un peu ce rappel que nous sommes en 2026 et que certaines informations peuvent être facilement truquées. Et donc dans ce cas, ce ne sont plus des informations d'ailleurs, si c'est truqué, ça devient de l'intox. Est-ce que tu as vu ce film Non.
2: Non, je ne l'ai pas vu. Je comptais le voir, mais...
0: Mais peut-être que tu auras envie de le voir après avoir entendu des critiques élogieuses par Philippe. C'est l'heure de nous révéler ce que tu as pensé de ce Disclosure Day.
3: La parole est à la Défense. Ouais. moi, du coup, je n'ai pas été déçu par Disclosure Day. Enfin, comment dire, je n'avais pas non plus des extrêmes attentes. Je savais juste qu'avec Spielberg, à minima... on a un bon film. Je pense qu'on regarde les pires films de sa filmographie, c'est souvent pas... je suis d'accord par contre pour les animaux, ça par contre. Les effets spéciaux n'étaient pas fantastiques.
0: Et de mon côté, je confirme que ce n'est pas un mauvais film. En ce qui me concerne, je ne l'ai pas ressenti comme un mauvais film.
3: Mais je trouvais que ce qui était un... Alors, je pense peut-être que le film a peut-être été mal réceptionné, peut-être parce que le film promet peut-être des choses qui ne sont pas vraiment dedans. Puisqu'effectivement, il faut peut-être préciser de quoi ça parle.
0: C'est vrai que j'ai toujours pas abordé le mot extraterrestre auquel étant attaché Spielberg dans sa filmographie.
3: Oui, parce qu'en principe, le film, en gros, ça parle de deux protagonistes. Une qui commence à observer des phénomènes étranges dans sa proximité, et un autre qui a travaillé dans une entreprise privée et qui détient des preuves. Alors, je crois que c'est dans les trailers, donc normalement, je crois que je ne spoil pas trop.
0: Ouais,
3: mais qui détient des preuves qu'il a une vie extraterrestre et qui doit en gros échapper à cette cellule qui essaie de tout faire pour que l'information ne soit pas révélée au grand public. Et je pense très honnêtement que c'est un film qui, pour l'instant, là, à chaud, a pas l'air de dire... Enfin, le sens a pas l'air de beaucoup se révéler, mais je pense honnêtement que dans les prochaines années, ce sera le genre de film où à chaque fois qu'on va regarder un truc, on va découvrir de nouveaux détails, et à chaque fois, le sens va devenir plus clair pour moi. Pour moi, le film, enfin, je pense que le film a l'air de promettre que ça va parler de premier contact et tout, comme ça pouvait le faire dans Rencontre du Troisième Type ou peut-être même dans E.T. Mais ça parle. En fait, limite, les extraterrestres ne sont pas si importants que ça dans le film. L'idée, c'est surtout. Ça parle surtout de l'humain, quoi, ce qui est quelque chose de très central sur Spielberg. Le cinéma de Spielberg, c'est un cinéma qui est très empathique. C'est pour ça qu'une des marques de fabrique de Spielberg, c'est toujours de filmer les visages, les réactions. Plus que ce que les personnages voient, limite plus sur le champ que sur le contre-champ. Et j'ai l'impression que c'est un film qui parle énormément d'empathie, qui parle de l'être humain dans son ensemble, comment ils peuvent réagir. Parce que par exemple.
0: Alors justement, ça, je pense que dans la communication, dans l'affiche ou dans le synopsis, il y a beaucoup question de ça, de la réaction. Donc ça, sur ça, la promotion ne mentait pas. Il y a la notion de comment nous, en tant qu'être humain, on réagit si on a cette fameuse preuve qu'une vie extraterrestre existe. C'est là où, justement, alors que je m'attendais à ça, j'étais un peu déçu dans ce panel de réactions. J'ai trouvé que ce panel de réactions était finalement assez uniforme dans la population mondiale. Et on sait combien d'individus on peut être. Et j'imagine en fonction des religions, des spiritualités, des idées que chacun se fait sur quelle est la place de l'homme et de la femme sur Terre et dans l'espace. J'ai trouvé que, en fait, c'était survolé, en fait.
3: Justement, je pense pas non plus que ce soit central. Enfin, on va dire, effectivement, le fil rouge, c'est effectivement ce truc sur les extraterrestres. Mais il y a un peu cette idée dans le film, surtout, de regarder avec les yeux des autres. Ce qui est, d'ailleurs, sans spoiler, il y a beaucoup d'éléments où c'est presque un peu littéralement ça.
0: Oui, l'empathie.
3: L'empathie, le fait de regarder avec les yeux des autres et essayer de mieux se comprendre. Parce qu'effectivement, on parlait de ce méchant qui est peut-être un petit peu caricatural, mais qui a quand même une certaine profondeur. Enfin, il y a juste l'homme de main à côté. Lui, par contre, il n'a aucune profondeur. Il est vraiment monolithique, ce personnage. C'est juste l'homme de main.
0: Classique homme de main.
3: Mais même tout le monde dans le film a un petit peu de... Enfin, je dis profondeur, pas dans le sens où ils sont toujours bien écrits, mais dans le sens où ils ont toujours une certaine densité qui fait qu'on croit que c'est des personnes, même les personnages les plus secondaires. Et je pense que c'est surtout de ça dont le film parle. Et du coup, je serais assez curieux de le revoir et d'essayer d'un peu tout recouper sous cet angle-là.
1: Si je peux me permettre, j'ai trouvé que c'était un récit très intime, qui se permettait quelque chose comme ça, que c'était un objet qui se permettait, parce que aussi il est Spielberg et qu'il a le droit de le faire. Je ne sais pas si un premier réalisateur aurait eu l'occasion de pouvoir traiter du sujet de cette façon-là.
3: C'est vrai que j'avoue que j'ai peut-être un biais dans le sens où je me dis automatiquement c'est Spielberg, il sait ce qu'il fait. Peut-être que si j'étais tombé sur le film et que c'était J.J. Abrams qui avait réalisé, j'aurais peut-être dit...
1: Non, complètement. Et puis j'ai eu l'impression que ça nous était proposé comme un récit d'anticipation un peu. Alors c'est un peu, à un moment ça m'a traversé l'esprit en le regardant, je me suis dit est-ce qu'il n'est pas en train de s'imaginer que ça pourrait arriver un jour et qu'il faudrait éviter la catastrophe comme dans Premier Contact, mais plutôt faire les choses à la cool quoi.
3: D'ailleurs je pensais à un truc en parlant des autres films, je sais pas vous, mais je trouve que dans l'esthétique et les caméras, la façon vraiment dont c'était filmé, ça me rappelait vraiment la période Minority Report, Guerre des Mondes, parce qu'il y a toujours ce côté, l'image qui est limite un peu floue sur les bords, comme s'il y avait de la buée sur l'image de cette grande pellicule, et en même temps les lumières aussi qui sont très, qui bavent un peu.
1: Très bleues, les lasers bleus, c'est ça, très caractéristique aussi des films de science-fiction.
0: J'ai ressenti ça, dans les scènes d'action notamment. Ouais. Quelques scènes d'action, il y a des scènes, je me rappelle de la maison par exemple, la façon dont est filmée la maison, où d'ailleurs j'ai trouvé qu'il y a un personnage qui bizarrement ne se fait pas surprendre par d'autres personnages, et ça c'est un peu dommage. Mais
3: la scène est très drôle d'ailleurs.
0: Oui, je la trouve assez comique aussi. Par contre, il y a un talent pour une caméra fluide à plusieurs moments. Mais ton parallèle avec l'époque Minority Report La Guerre des Mondes, oui, je le retrouve aussi. Marina, tu es toujours avec nous par téléphone. Est-ce que ce que tu as entendu là de la part de Philippe t'amène un peu à revoir ton avis ou de toute façon le film malgré tout il t'a déçu et ça risque d'être difficile de le revoir pour toi?
4: Non, je pense quand même que je laisserai une chance au film avec un second visionnage un petit peu plus tard. Non, parce que comme on l'a dit, Spielberg maîtrise très bien la mise en scène, etc. Il n'y a pas de problème, il y a de vraies qualités dans le film. J'ai pas non plus totalement détesté. C'est juste que pour moi, la promesse n'était pas là. Mais je pense que oui, je serai ouverte à le revoir, évidemment. Dans quelques mois, dans quelques années peut-être.
0: Et serais-je le seul à oser évoquer la série X-Files? Parce que quand on parle d'extraterrestres qui risquent à tout moment d'arriver, moi je pense direct à X-Files et notamment vers la fin, je me suis dit, au fond, en termes de mystère et en termes d'empathie sur comment telle ou telle personne dans le monde, dans telle ou telle société réagirait, au final... J'avais déjà un peu ça dans X-Files, avec aussi, à l'époque, son lot de déceptions. Est-ce que toi, tu as vu X-Files?
3: Alors, ça fait partie des séries qu'il faut que je rattrape un jour, parce que je sais que j'aimerais bien, mais...
0: Série qui a sûrement pu avoir un peu d'aide au démarrage en termes d'intérêt qu'elle a suscité au début, peut-être aussi grâce à des films de Steven Spielberg, comme Rencontre du troisième type, ou même E.T. l'extraterrestre, qui ont peut-être un peu ouvert la voie à ce que aussi la télé s'intéresse à une possible vie extraterrestre. Et dans X-Files, chacun ou chacune sait, sans avoir vu un épisode, qu'il y a un personnage sceptique, un autre qui l'est beaucoup moins, et qui en est même sûr, et qui collecte des preuves comme quoi ça, une vie extraterrestre existe et pourrait même arriver jusqu'à nous. Voilà. Moi, je ne loupe pas une occasion de rappeler que quand on pense extraterrestre, eh bien, il y a évidemment ce format petit écran avec ses limites aussi en termes de budget. Ensuite, par contre, je te rejoins, Philippe, sur l'idée qu'avec plusieurs visionnages et avec le temps, le film pourrait nous apprendre certaines choses. Et puis, je pense que c'est aussi, je reviens à la notion de l'information, la rétention d'information, et qu'est-ce qu'on fait surtout de cette information ? Est-ce que, et comment on l'interprète ? Voilà. Après, j'ai toujours été habitué à ce qu'il faille recouper un maximum de sources avant de réellement parler d'information. Et c'est en ça que le film, pour moi, mérite un autre visionnage, parce que je trouvais qu'il manquait un peu de sources différentes pour réellement parler d'information. Mmh. Voilà, enfin, ce n'est qu'un humble avis. Marina, merci beaucoup d'être passée nous parler à la fois de Black Rooms et de Disclosure D. Est-ce que tu as vu d'autres films récemment ?
4: Non, pas récemment. Non, je dois aller voir Obsession et puis j'attends l'Odyssée de Christopher Nolan le 15 juillet.
0: Ah, évidemment. Voilà. D'autres personnes ici attendent l'Odyssée de Christopher Nolan, peut-être Agathe ?
1: J'irai le voir, mais ça fait longtemps que Nolan me déçoit.
0: Ah, bon. Et oui. Concernant...
4: La bande annonce n'est pas très belle non plus. Hein.
0: Médéric ?
2: Bah, une relecture de l'Odyssée, un peu en version moderne. Ça peut être intéressant. Après, c'est vrai que Christopher Nolan, qui est habitué à nous mettre toujours dans ses films un peu ancrés dans le réel, là, je me dis, adapter un mythe dans le réel, qu'est-ce que ça peut donner ? Donc oui, je suis curieux quand même.
0: Et Philippe ?
3: Bah, moi, je suis bien hypé. Hein. D'habitude, Christopher Nolan, c'est pas... Enfin, je vais pas dire c'est pas ma cam, parce qu'il y a des films que j'aime beaucoup. Enfin, les classicos Interstellar, la trilogie Dark Knight... Et d'autres encore, mais c'est vrai que de base j'y vais un peu à reculons Christopher Nolan depuis quelques années sur les films un peu post-interstellar, parce que tout ce qui est Dunkerque, Tenet, Oppenheimer, je trouve que c'est des films qui sont réalisés souvent avec très froidement dans la mise en scène, avec assez peu d'émotionnel, et on a l'impression que ça repose surtout sur un concept ou un livre que Nolan a lu et qui est retranscrit à l'écran. Et c'est très impressionnant, mais ça m'investit pas autant que dans Interstellar, où il y a une émotion qui est extrêmement forte et qui fait pleurer à chaque coup. Et là, j'ai retrouvé dans la bande-annonce quelque chose qui me dit, ok, peut-être qu'on va avoir cette espèce de puissance émotionnelle. Là, on sent dans la bande-annonce qu'il n'y a pas cette froideur, qu'il y a vraiment un investissement dans juste l'histoire d'un homme qui veut rentrer chez lui et qui veut tout faire pour y arriver. Et du coup, je suis déjà investi et j'irai.
0: C'est l'heure de la devinette musicale. Marina, avant de dire au revoir, tu as le droit de participer à cette devinette. En fait, la seule personne qui n'a pas le droit de participer à la devinette, c'est Agathe, la co-animatrice de Triple Écran. Est-ce que vous saurez deviner dans quel film on entend cette chanson ? Agathe aimerait participer, mais Agathe n'a pas le droit de participer.
1: Agathe n'a pas de casque.
4: C'est Gwen Stefani.
0: Oui, c'est Gwen Stefani avec Econ.
4: Oui.
0: The Sweet Escape. Alors. Et c'était dans Disclosure Day. Oui. Une scène avec une voiture. J'en dis pas plus. Allez, bonne soirée.

0: The Sweet Escape, Gwen Stefani et Cohen, qu'on entend dans le film Disclosure Day de Steven Spielberg. Et on peut demander à Philippe, qui est avec nous dans le studio, quel est son film avec des extraterrestres préféré de Spielberg.
1: Alors, ça fait longtemps que j'ai pas vu E.T. J'ai pas fini Rencontre du troisième type. Donc, je pense que par défaut, ça va être La Guerre des Mondes.
0: Oui, c'est très bien, mais La Guerre des Mondes.
1: Mais après, ils sont tous très bien. Mais j'ai un petit faible pour la Guerre des Mondes comme film catastrophe. C'était hyper intéressant. Donc, ouais. Moi, c'est celui-là, je dirais, mon spoiler préféré avec des extraterrestres.
0: En lien aussi avec son époque. Le post 11 septembre.
1: Oui, effectivement. Et puis là, en plus, ça reprend un peu vraiment cette idée de la guerre des mondes, de montrer une catastrophe, mais sous l'angle d'une famille. Et tu as toujours des scènes de tension qui marchent vraiment super bien. Au lieu de montrer la catastrophe comme dans un film de Roland Emmerich, sous un angle global, le fait de le montrer dans un angle beaucoup plus intime, ça, encore une fois, c'est ce qu'on disait avec Spielberg, le fait de montrer beaucoup plus d'intimité dans les émotions des personnages, ça rend le film vraiment assez poignant. Je sais qu'il y a des gens qui ne l'ont pas aimé, mais celui-là...
0: Et j'espère que tu t'attendais à cette question derrière. Ton film de Steven Spielberg favori?
1: Jurassic Park. Aucune hésitation.
0: Merci, ça fait plaisir.
1: C'est mon film préféré tout court.
0: Ah, tout simplement, ton film préféré. En tout cas, c'est mon film préféré de Steven Spielberg, mais c'est l'enfance qui parle aussi. Je suis resté un grand enfant. Mais Agathe, je crois que Jurassic Park, ça fonctionne aussi.
2: C'est aussi mon film préféré de Spielberg, ouais.
0: Voilà. On a maintenant avec nous un animateur de 666 qui intervient régulièrement sur 666 dans Triple Écran pour nous parler des films qu'il a pu voir. C'est Phil de Geek or Die. Bonsoir Phil.
3: Salut Max.
0: Tu vas bien?
3: À toutes et à tous. Ouais, ça va très bien, merci.
0: Et alors, avec toi, on va pas parler des extraterrestres des films de Steven Spielberg, mais plutôt d'une extraterrestre qui est dans le film Supergirl de Craig Gillespie, film qui fait suite à celui de l'été dernier, le gros blockbuster de l'été dernier, Superman de James Gunn. Tu as vu ce film, tu as pu entreapercevoir aussi le taux de critiques négatives qu'il récolte.
3: Bien évidemment.
0: Mais de ton côté, qu'as-tu pensé de Supergirl de Craig Gillespie?
3: Eh bien, je ne serais pas aussi négatif que la plupart des critiques que j'ai pu lire, hein, parce que bon, j'ai quand même quelques personnes autour de moi et sur les réseaux qui sont plutôt de mon avis. Moi, j'ai trouvé que c'était un film, si c'était pas le film de l'année, c'est clair, ça va pas être le film le plus marquant de mon année cinéphilique, mais clairement, j'ai trouvé que c'était un divertissement, parce que c'est un divertissement, une distraction, un divertissement honnête, plus que correct, par rapport à certaines productions que l'on peut voir de ci, de là. Moi, j'ai trouvé justement Millie Alcock dans le rôle de Supergirl plutôt à l'aise. J'ai bien aimé son jeu. Je trouve que certains ont même critiqué son physique. Enfin, bon, bref, comme d'habitude, quoi. Moi, j'aime bien cette forme de beauté un petit peu ambivalente. J'aime beaucoup j'ai beaucoup aimé ce qu'elle a fait du personnage. Alors évidemment, on a parlé des dissensions entre le réalisateur Gillespie et la production. Honnêtement, moi je trouve que ça se voit pas vraiment à l'écran. Je trouve que la narration, ça tient la route. Le scénario, bien que classique, qui s'adapte. Alors on va dire une espèce d'adaptation. Inspiré d'un comic book qui est sorti il y a quelques années, qui est ressorti d'ailleurs en VF récemment, qui est le Supergirl Woman of Tomorrow de Tom King et Bill Keith Avery. Ça en est quand même assez éloigné, hein, au final, hein, mais il y a quelques inspirations, on va dire. J'ai trouvé vraiment le truc honnête. Alors, les apparitions de Lobo par Jason Momoa, bon, bah, de toute façon, lui était fait pour jouer Lobo, c'est clair. Est-ce qu'il apporte quelque chose? Pas vraiment. Enfin, voilà, il y a des, je trouve que ces apparitions sont notables, mais en tout cas, il ne faut pas forcément avancer le public, si j'ose dire, pendant le film. Moi, j'ai bien aimé les les flashbacks sur Krypton et sur ce qui reste ensuite de Krypton. Enfin, vous verrez si vous allez voir le film. Puisque la différence entre Kal-El et sa cousine, c'est que effectivement lui et la boîte née sur Krypton, il était élevé sur Terre, elle a été élevée sur Krypton ou ce qu'il en reste. Elle est arrivée sur Terre une fois jeune adulte, quoi, on va dire. J'ai trouvé que moi sur le plan scénaristique, ça tenait la route, ça ne révolutionne en rien le cinéma d'action et le cinéma de super-héros. Ça tient la route je le trouve logique par rapport au Superman de l'an dernier. Je trouve qu'il est dans la lignée du Superman de Gunn. C'est sans surprise, mais c'est un divertissement, je le répète, honnête. Voilà.
0: De toutes les incarnations de Supergirl, petit ou grand écran, en as-tu une préférée?
3: Que ce soit Melissa Benoist ou Helen Slater, moi j'aime vraiment ce qu'a fait Millie Alcock. Je l'avais découvert comme beaucoup dans Out of the Dragon, dans la première saison de Out of the Dragon. Il y a 3 ou 4 ans, où elle faisait la jeune future reine Rhaenyra. Moi, j'avais bien aimé sa composition déjà à l'époque. Elle a quelque chose, cette fille. Franchement, elle a un jeu dans. Elle est complètement badass. Hein, c'est un petit peu ce qu'on veut voir, je pense, aujourd'hui, d'un film de super-héroïne. C'est plus la gentille Helen Slater des années 80, c'est même pas Melissa Benoist de la série qui est très sympa. Hein. Moi, je la trouve un peu lisse. Là, au moins, Alcock, elle a quelque chose en plus. Elle a cette gueule et ce côté irrévérencieux qui colle complètement au perso tel qu'en tout cas qu'il est décrit dans les comics ces dernières années.
0: Et d'ailleurs, toi qui lis des comics, aurais-tu un comic Supergirl à nous conseiller pour terminer?
3: J'en ai parlé un petit peu en filigrane, c'est-à-dire que le Woman of Tomorrow de Tom King et Bill Keith Everly, qui est une superbe dessinatrice, faut franchement le lire. C'est-à-dire que si vous n'avez qu'une BD de Supergirl à lire, celui-là est fait pour vous. Puis on revient sur les origines du personnage et tout. Donc il y a vraiment je pense que c'est le comics à lire si vous tentez l'aventure Supergirl. Je sais que Urban a récemment sorti Supergirl the World. C'est en fait une espèce de compilation de petites histoires faites par des dessinateurs et des scénaristes différents. Voilà, c'est des trucs sur une dizaine de pages à chaque fois, 10, 12, 20 pages peut-être pour certains. Et donc c'est un truc assez sympa parce que ce sont des représentations de Supergirl vues par des artistes de pays différents. Donc c'est assez sympa à lire aussi. C'est frais pour l'été, quoi. C'est conseil lecture.
0: Merci beaucoup Phil de Guy Cordaille qui a donc vu Supergirl, film qui est sorti mercredi dernier en France et dans lequel on entend notamment Cadis Fils de White Leg, un groupe qui était l'été dernier à Beauregard. Oui, j'ai tout simplement choisi un morceau que tu as partagé en story, Phil. Ouais,
3: tout à fait. Et tu fais bien.
0: À très bientôt, voici donc White Leg. Je crois que tu étais aussi dans le public l'été dernier à Beauregard pour White Leg.
3: Exactement.
0: À plus, bonne soirée.
3: À plus. Et bonne soirée à vous.

0: c'était White Leg avec ce morceau entendu dans le film Supergirl. Et nous sommes maintenant avec Samuel Pratt, le coordinateur du festival de court-métrage Off Court, dont ce sera bientôt la 27e édition. Samuel Pratt, bonsoir.
1: Bonjour.
0: Ça va ?
1: Très bien.
0: Alors, ça approche quand même à grands pas. Dans deux mois, on y sera au Off Court, le 27e Off Court, 27e rencontre France-Québec du court-métrage en Normandie. Ce soir, on va notamment parler d'un appel à candidature dans le cadre de ce Off Court, un appel pour le talent en cours. En quoi consiste d'abord ce talent en cours ?
1: Alors, talent en cours, c'est une action qui est menée par l'association Off, donc par Off Court, par le studio Off Court. C'est une action qui est menée tout au long de l'année. Elle démarre, chaque saison démarre avec le festival, mais c'est un programme qu'on mène tout au long de l'année. Et talent en cours, c'est un projet qu'a développé au départ le CNC, qu'il a décliné en région il y a 10 ans. Et c'est un programme qu'on mène conjointement avec le Moulin d'Andée Cessy et Normandie Image. Donc c'est porté par Off Court, mais on porte tout ça avec Normandie Image et le Moulin d'Andée. Et l'idée de talent en cours au départ, c'est de permettre d'aller identifier des jeunes gens, ou moins jeunes d'ailleurs, parce qu'il est arrivé que ce soit des pas si jeunes que ça, qui ont des envies de cinéma alors qu'ils viennent pas spécialement du cinéma, qu'ils n'ont pas fait d'école de cinéma, qu'ils n'ont pas réalisé 3000 choses avant. On va dire que c'est une possibilité pour d'autres publics de venir faire du cinéma.
0: Et lors du festival, comment seront-ils mis à l'honneur, ceux qui auront été sélectionnés ?
1: Ils ne sont pas forcément mis à l'honneur, ils viennent participer au festival et on profite du festival pour... En fait, ça dure pendant un an, donc on découvre la nouvelle promotion à l'occasion du festival. Et en même temps, pendant le festival, c'est la fin d'un cycle pour ceux de la promotion de l'année d'avant. Donc ceux qui arrivent en profitent pour découvrir un réseau, essayer de comprendre comment ça marche, rencontrer la personne qui va les encadrer pendant toute l'année, et puis participer à l'émulation générale. Et ceux qui finissent leur année de talent en cours, eux en profitent pour venir porter le projet qu'ils ont développé pendant une année, rencontrer des producteurs et aller se confronter à la réalité. Ils vont pas forcément produire leur film au bout d'un an, mais je veux dire, l'idée est de les porter pour apprendre à être capable de développer un projet et aller le défendre dans ce merveilleux monde où tellement de gens veulent faire des films.
0: Alors, comment candidater à Talent en cours ?
1: De manière très simple, c'est ouvert jusqu'au 9 août, si je ne dis pas des bêtises cette année. J'ai ma petite triche, mais je crois que c'est 9 août cette année.
0: Il me semble, oui.
1: C'est tout bête. Il y a des liens sur le site d'Off Court, il y a des liens sur le site de la maison de Normandie Images, pardon. Il y a des liens sûrement sur le Moulin d'Andée. C'est assez facile à trouver et c'est pas très compliqué. Il y a quelques règles très simples. Il faut résider en Normandie, avoir une idée de court-métrage, être motivé pour écrire un scénario et travailler avec des gens, si on a envie de faire du cinéma, c'est mieux.
0: C'est mieux, ouais.
1: Être disponible la première semaine du festival, parce que c'est là qu'on va les rencontrer, qu'on va leur expliquer comment fonctionne l'écosystème. Et avoir déjà eu des velléités de cinéma, avoir autoproduit quelque chose ou avoir fait des films avec des potes. En fait, la seule chose qui est interdite, entre guillemets, c'est de sortir d'une école de cinéma ou d'avoir déjà réalisé des films produits dans un cadre professionnel. Voilà. Donc, en gros, on demande aux gens de ne pas avoir une expérience professionnelle pointue dans le milieu du cinéma.
0: Ça va avoir lieu, le Festival Off Court, du 5 au 11 septembre. Il y aura toujours... des labos de création, des spectacles et puis bien sûr. Des projections. Est-ce qu'il y aura un fil rouge cette année ou pour rester sur...
1: Il y a un fil rouge qui est le même depuis 27 ans.
0: À savoir les rencontres.
1: C'est une rencontre France-Québec. Ouais. On réinvente pas l'eau chaude à chaque fois. Ce qui va être nouveau cette année, c'est qu'on change de lieu. En fait, le festival s'est jamais fait plus de 3 ou 4 fois dans le même lieu. Et là, on récupère un très très beau lieu puisqu'on récupère la piscine de Trouville où le bassin intérieur était fermé depuis plusieurs années. Donc, on récupère un lieu assez rigolo où on va pouvoir plonger dans la création. Ça, c'est du marketing, mais non, on récupère un lieu qui va permettre de pouvoir faire des bêtises sympathiques. Et après, oui, il y a des concerts, il y a des labos de création qui sont ouverts à qui veut, il y a des expos, il y a des projections tous les jours de, en gros, 9h du mat à minuit. Il y a des ciné-concerts, sûrement plein de choses que j'oublie, mais il y a une vie de festival pendant une semaine.
0: Agathe, est-ce que ça te rappelle quelques souvenirs, le Festival of Cours ?
2: Oui. Oui, Max, parce qu'à l'époque, moi, je l'ai fait quand j'étais en école de cinéma, en option audiovisuelle au lycée de Trouville-sur-Mer.
1: Ah, génial.
2: Voilà. Et donc, j'avais eu la chance de couvrir le cinéma, en tout cas de venir voir des films et des courts-métrages pendant toute une semaine. Et à l'époque, ça se déroulait au casino.
1: Tout à fait.
2: Un super souvenir.
1: On organise, oui, parce qu'on organise notre cœur de village dans la piscine de Trouville, dans le complexe nautique de Trouville. Mais la salle de cinéma est fabriquée dans la salle de spectacle du casino qui s'appelle le Salon des Gouverneurs. Mmh. Alors, c'est marrant, je ne sais pas en quelle année tu es venu, parce qu'on accueille effectivement depuis 15 ou 17 ans les élèves de terminale de la section audiovisuelle du lycée de Trouville et qui viennent réaliser des films dans le cadre des laboratoires de création. Et ça rejoint d'ailleurs ce qu'on racontait sur Talent en cours, puisque l'idée, c'est que avec le lycée de Trouville, on permet à des jeunes gens, hein, puisqu'en général ils ont 17-18 ans, d'aller être confrontés à d'autres gens qui viennent réaliser des films qui sont ou professionnels ou pas professionnels. En tout cas, on essaye de considérer tous ces gens-là de la même manière.
2: Et moi, c'est vrai que c'est ça que je trouve intéressant aussi avec le Festival of Courts, qui est en parallèle du Festival de Deauville, qui est beaucoup plus... beaucoup plus de stars, de paillettes. C'est vrai que vous permettez quand même un levier pour les gens qui n'ont pas un accès forcément au cinéma ou de portefeuille, on va dire, qui ne connaissent pas grand monde, de pouvoir quand même accéder à croiser des gens pendant une semaine qui sont quand même ouverts à la discussion, quoi.
1: C'est ce qu'il faut faire dans la vie en général, ça, non, je pense.
2: Ouais,
1: non,
2: mais pour avoir participé aussi au Festival de Deauville, je veux dire, cette chance est peut-être un peu moins, c'est peut-être un peu moins spontané, quoi.
1: Ah bon, bah écoute, c'est parce que nous, on s'est construit sur ce modèle qui est un modèle en danger, au passage. Effectivement, on pense la culture comme plutôt gratuite et ouverte à tous. Et ce qui permet pas, ce qui n'empêche pas, je veux dire, qu'il y ait des gens plus ou moins doués ou plus ou moins expérimentés. Mais effectivement, je pense que c'est le fait d'aller se confronter à des professionnels qui va permettre à des étudiants ou à des jeunes gens dans le cadre de Talents en cours d'aller mieux comprendre comment ça marche, par exemple. Et puis c'est aussi ça qui va permettre d'échanger de la même manière qu'on accueille des gens d'une vingtaine de pays. Nous, on développe beaucoup de projets tout au long de l'année dans d'autres pays. On n'appréhende pas le cinéma de la même manière partout sur la planète. On raconte pas les mêmes choses, on n'a pas les mêmes moyens, on n'a pas les mêmes circuits de formation. Et ce qui est plutôt intéressant, c'est de faire se confronter tout ça.
0: On rappelle que le 27e off-cours, il aura lieu du 5 au 11 septembre. Globalement, chacune peut y participer.
1: Tout à fait, c'est gratuit. C'est gratuit et ouvert à tous, dans la limite des places disponibles, bien sûr. Mais c'est plutôt facile d'accès.
0: Il y a déjà une bonne partie de la programmation qui a été révélée.
1: On annonce... alors, on est au début, hein, honnêtement. Là, on travaille comme des cochons en ce moment. On annonce la programmation dans 10 jours, le 16 juillet. Et après, petit à petit, on va annoncer les concerts, les événements. Parce que, of course, c'est aussi tout un pan professionnel où on met en place des tables rondes, des rencontres, toujours dans la même dynamique, des moments où on essaye de discuter, de voir comment tout ça va pouvoir évoluer, où est-ce que ça va, et puis surtout comment pouvoir continuer à faire les choses.
0: J'ai un bon souvenir l'année dernière de la venue d'Amélie Bonin pour partir un jour à la fois pour présenter le court et le long.
1: Je crois qu'on a été les premiers à diffuser le court à l'époque, et elle y a gagné deux prix, puisqu'elle avait gagné le prix de la région et que Bastien Bouillon avait gagné le prix d'interprétation. Il se trouve que le film avait aussi été soutenu par la région Normandie. Et bref, on

0: pour tous ces détails concernant Off-Court à Trouville du 5 au 11 septembre. Il nous reste à parler encore de plusieurs choses promises dans notre sommaire et notamment du palmarès du Festival de Cabourg. Lui, il a eu lieu évidemment le mois dernier, au début du mois dernier, le Festival de Cabourg. On a évidemment le palmarès et on va commencer, puisqu'on a parlé de court-métrage, on va commencer par le palmarès côté court. Il y a peut-être des noms qui parleront à Samuel Pratt. Côté court-métrage, au Festival de Cabourg, a été salué Gaël Kamilindi pour Taximoto, Alma Rechtman pour God Save the Queen, Alexandre Gonin pour Odanata. Alors, Alexandre Gonin, c'est en tant que meilleur acteur, Alma Rechtman en tant que meilleure actrice et Gaël Kamilindi en tant que meilleur court-métrage pour Taximoto. Toujours en court-métrage, Esther Archambault, mention spéciale pour Un espoir tangible d'aimer les filles. Marianne Barouillet a été félicitée avec le prix du jury étudiant pour Un espoir tangible d'aimer les filles, le même film. Côté long-métrage, le grand prix du jury a été décerné à Jessica Généus pour Marie-Madeleine. Il y a eu aussi un grand prix du jury pour Charbanu Sadat pour No Good Men et un prix du jury jeunesse pour Pierre Le Gall avec le film Du Fioul dans les artères. Enfin, toujours en long métrage, Adrien Gouaginger a été félicité avec le prix du public pour Seule la vie. Il me reste à indiquer les Swans d'or. Pierre Salvadori pour le meilleur film, La Vénus électrique. Jérôme Bonnel pour la meilleure réalisation, La Condition. Bélanie Thierry, meilleure actrice pour l'ensemble de ses films romantiques. Gilles Lelouch, meilleur acteur dans La Vénus électrique. Aurélien Père, meilleur premier film dans L'épreuve du feu. Jérôme Bonnel, prix Gonzague Saint-Brie de la meilleure adaptation littéraire dans La Condition. Il en reste 5. Arnaud Toulon pour la meilleure musique, la musique du film d'animation Arco, qui a eu d'autres prix, hein, ce film Arco. Je ne sais pas si parmi vous, il y en a qui l'ont vu. Je me rappelle que dans Triple Écran, on en avait beaucoup parlé. C'est peut-être un film que tu as eu l'occasion de projeter dans le cinéma dans lequel tu es membre, à savoir le Café des Images. Philippe, est-ce que tu te rappelles d'Arco ?
1: Alors effectivement, je me rappelle d'Arco. Je l'ai vu au Luxe parce qu'il n'était pas encore sorti au café, celui-là. Mais effectivement, c'est vrai que c'est intéressant que ce soit les musiques qui soient pour lesquelles il est récompensé. Là, parce, enfin, il a eu d'autres récompenses, mais les musiques, c'était quelque chose qui m'avait particulièrement marqué justement dans le film. Et c'était un très bon, très bien, j'en garde un plutôt bon souvenir. Je sais qu'il y a beaucoup de gens qui ont peut-être plus aimé que moi, mais bon souvenir. Quoi.
0: Super, eh ben merci pour ce souvenir. Et il me restait encore quelques noms. Hein. Donc, en ce qui concerne le palmarès du festival du film de Cabourg, Nastia Golubeva, meilleure révélation féminine dans Les Rayons et les Ombres. Oussama Kedam, meilleure révélation masculine pour L'Objet du délit. Enfin, en prix premier rendez-vous masculin, Guillaume Marbeck, qu'on a vu dans Nouvelle Vague. Je ne sais pas si vous avez eu l'occasion de voir Nouvelle Vague, mais je vous le conseille. Je l'avais découvert au Festival du cinéma américain de Deauville. Agathe, tu te souviens de Nouvelle Vague ?
2: Alors, j'ai eu la chance de pouvoir le rattraper récemment et j'ai trouvé ça extrêmement bien fait.
0: Ouais.
2: J'étais bluffé.
0: Et ce réalisateur Richard Linklater, à chaque fois que je lui fais confiance, eh bien, ça ne me déçoit jamais. Richard Linklater, auquel on doit notamment la trilogie avec Ethan Hawke et Julie Delpy, Before Sunrise, Before Sunset, et je ne me rappelle jamais le nom du troisième, mais en tout cas je crois que c'est un Before Midnight. Je vous conseille fortement donc sa filmographie et notamment ce film Nouvelle Vague qui nous replonge dans le tournage du film À bout de souffle, film de j'ai un trou de mémoire, mais Samuel Pratt peut m'aider.
3: J'étais en train d'avoir le même trou de mémoire que toi.
0: Dommage. Et si je ne mets pas fin à ce trou de mémoire, je vais avoir la honte pour au moins.
1: Merci.
0: À bout de souffle, évidemment, c'est un film qui a été réalisé par Jean-Luc Godard. Et donc, l'intérêt de ce film, c'est de voir les coulisses d'un tournage, pas comme les autres, mais pas celui du film Nouvelle Vague, celui du film À bout de souffle. Et l'acteur principal, donc celui qui interprète Jean-Luc Godard, n'est autre que Guillaume Marbeck, qui a donc reçu le prix Premier Rendez-vous Masculin au Festival du film de Cabourg. Enfin, félicitations à Anja Verde-Rosa pour le prix Premier Rendez-vous Féminin

0: elle a pu être vue dans le film L'épreuve du feu. Et on termine cette émission triple écran avec toi, Agathe, pour un panorama de séances en plein air, des séances en plein air qui nous sont proposées par le Cinéma Luxe à Caen. Le mois prochain, on indiquera celles qui auront lieu au mois d'août, mais on peut déjà indiquer les prochaines. Alors, on ne va pas nécessairement indiquer toutes celles qui ont lieu dans la région, mais au plus proche de chez nous. On a par exemple le 11 juillet à la cathédrale de Lisieux, le film En fanfare. Et ensuite, le 17 juillet, deux séances à noter le 17 juillet qui sont...
1: Alors, moi je vois Luxe-sur-Mer, Mamma Mia.
0: Oui.
1: Et autre 17 juillet, le Torken. Un petit truc en plus, une bonne occasion de rattraper ce film. Pour ceux qui l'auraient loupé.
0: On reste dans le Calvados avec une séance au château d'Hermival à Hermival-les-Vaux. Un film d'animation qui a aussi beaucoup fait parler de lui. Ce n'est pas Arco, c'est Le Robot Sauvage. C'est le 21 juillet au château d'Hermival à Hermival-les-Vaux, donc près de Lisieux, sur la côte fleurie, à Deauville, le 23 juillet. C'est original, un café-piscine pour le film d'animation Élémentaire. Et ensuite, Agathe, pour terminer le mois de juillet.
1: Eh bien, moi, je relève en termes d'originalité le film Wonka au manoir d'Apreval à Honfleur. Je pense que le cadre aussi s'y prête fortement.
0: Et on aura aussi à Argentan, le Chapoté 2, à Argentan dans l'Orne, le 24 juillet à Mondeville, Mon chat et moi, et le 29 juillet à Falaise, un petit truc en plus, le 31 juillet à Briouze, dans l'Orne, Mia et le Lion Blanc. Beaucoup de films familiaux qu'on a pu noter ici. Quelques films ensuite sur le début du mois d'août, puisque la prochaine émission triple écran n'aura lieu que le mardi 4 août. On peut donc indiquer les séances du 1er et du 3 août.
1: Eh bien, a priori, En fanfare toujours au château de Carrel-Saint-Pierre-sur-Dive.
0: C'est même sûr. Il y aura bien En fanfare.
1: Absolument. Et Les Trois Mousquetaires, Milady, donc deuxième opus. Deuxième opus au château de Fontaine-Henri.
0: Oui, et je crois que ce n'est pas un hasard, le château de Fontaine-Henri. Il doit y avoir une ou deux scènes de ce film qui ont été tournées là-bas, au château de Fontaine-Henri. C'est entre Bayeux et Caen, sommairement. Voilà, merci beaucoup Agathe. Merci également à Médéric d'être venu pour cette émission triple écran. Et puis merci à Philippe également. Vous nous avez parlé aussi bien de Disclosure Day, de Obsession et de bien d'autres films. Il y avait aussi avec nous par téléphone Phil de Guy Cordaille pour Supergirl. Il y avait Marina qui nous a parlé de Backrooms et de Disclosure Day. Merci à elle et lui. Et un grand merci à Samuel Pratt d'avoir fait le déplacement depuis Trouville. Trouville, où il y aura évidemment du 5 au 11 septembre le 27e off-cours, ces fameuses rencontres France-Québec du court-métrage. C'est à Trouville-sur-Mer. Un grand merci, bonne séance à toutes et à tous. L'été, en général, nous fournit une bonne dose de films et on en a mentionné quelques-uns. Évidemment, lors de la prochaine émission, le 4 août, il sera question, entre autres, on fera pas nécessairement que du blockbuster, mais évidemment, on va parler de l'Odyssée de Christopher Nolan. Et puisqu'il y a aussi des geeks dans l'équipe, le nouveau Spider-Man qui arrive fin juillet, évidemment, il en sera aussi question.
1: J'irai voir Evil Dead Burn, alors, pour l'occasion.
0: Voilà.
1: Pour équilibrer
0: et pour aussi avoir la dose d'épouvante. On est bien sûr l'épouvante. Absolument. Il m'a semblé voir une bande-annonce tout à l'heure. Merci encore, et puis on va enchaîner avec Balance ta prog, et ce Balance ta prog, il va commencer avec un groupe que vous avez peut-être vu lors de la fête de la musique, c'était le 21 juin dernier, donc à l'Abbaye aux Dames, dans le parc de l'Abbaye aux Dames à Caen. La région Normandie avait misé sur un maximum de groupes et artistes normands. Parmi ces groupes et artistes normands, il y avait Simo et Azawan. C'est lui dit de la world music, c'est effectivement de la world music. On peut aussi parler de fusion africaine. On va écouter deux morceaux et entre les deux, évidemment, une interview de Simo et aussi du bassiste Anton et du batteur Louis. Ils sont bien plus nombreux dans Simo et Azawan. Interview d'une dizaine de minutes dans quelques instants, mais d'abord, je vous diffuse donc un premier morceau dans Balance ta prog. Il s'agira de Yalali. À tout de suite sur 666.

0: Ce soir dans Balance ta prog, nous sommes avec Simo et Azawan qui étaient le dimanche 21 juin au parc de l'Abbaye aux Dames à Caen, car la région Normandie avait programmé plein de bons groupes normands, parmi lesquels Simo et Azawan. Bonsoir Simo.
1: Bonsoir Philippe.
0: Avec toi, il y a Anton, bonsoir.
2: Bonsoir.
0: Qui assure la basse. Et il y a aussi Louis, bonsoir Louis.
3: Bonsoir.
0: Louis pour la batterie.
3: Oui, c'est ça.
0: Sachant qu'il y a plein d'autres instrumentistes dans Simo et Azawan. Qui sont ces instrumentistes et quels instruments jouent-ils?
1: Alors, on a Drissa qui joue djembé, ngoni et balafon. On a Lancelot qui joue la guitare. Il y a Simon qui joue du piano. Et Mathieu qui joue du sax.
0: Quand as-tu fondé ce collectif?
1: J'ai commencé à contacter les musiciens. C'était fin 2025. C'était compliqué de trouver des musiciens qui jouent ce style. Donc voilà, et c'est là où moi j'ai déjà rencontré lui, c'est Anton à la jam, et on a joué ensemble. J'ai vu qu'il peut faire quelque chose sur ce style. Et c'est là où on a commencé à bosser. D'ailleurs, on a commencé avec lui à deux. Je me rappelle très bien, on a fait pas mal de répétitions que à deux. Et après, il y a Anton qui a rejoint l'équipe, et au fur et à mesure, il y a des musiciens qui sont arrivés après. Et du coup, ce projet est né vraiment d'une rencontre sur la scène musicale, surtout à la jam, au Chef Red et au Moon. Et voilà, c'est un peu né comme ça.
0: Qu'est-ce que tu avais envie de proposer comme musique en lançant ce collectif?
1: Alors, moi, j'ai remarqué à Caen qu'il n'y a pas beaucoup de propositions au niveau musique du monde. Donc, je me suis dit, on a fait danser les gens à la jam avec des compos, on improvise. Et du coup, je me suis dit, pourquoi pas de faire un groupe carrément et proposer quelque chose de bien carré au public cannais et normand, et pourquoi pas tous les Français, tous les Européens et tout le monde.
0: Quand tu évoques la jam, c'est celle qui ont lieu régulièrement au Moons and Sons à Caen?
1: Tout au début, c'était au Chef Red tous les dimanches, et après, c'est passé au Moon tous les jeudis.
0: Anton, qu'est-ce qui t'a donné envie de jouer dans ce collectif? Qu'est-ce qui t'a plu au point d'en faire partie? Qu'est-ce qui t'a motivé?
2: Dès la première fois où j'ai vu ce que Simon avait proposé lors d'une jam, c'était le dernier morceau, c'était le dernier morceau de la soirée. Et déjà, en voyant cet instrument que je connaissais pas et l'énergie que ça engendrait à côté avec les musiciens, je me suis dit, j'aimerais bien un jour pouvoir ne serait-ce que jammer avec lui. Et puis voilà, quand il m'a proposé de travailler ensemble, c'était une belle opportunité. Et puis je pouvais pas dire non, quoi. C'était voilà. Très très content d'être là-dessus.
0: Et pour toi, Louis?
3: Bah moi, au début, pareil, j'ai rencontré en scène ouverte à Caen, et j'ai vu l'énergie que ça pouvait donner, ce style musical. Et c'est vrai que quand il m'a proposé, j'ai tout de suite dit oui, parce que j'ai pris ça comme un peu un défi d'apprendre tous ces rythmiques qu'on n'a pas l'habitude de voir en Europe, surtout, et de travailler tout ça. Et aussi le fait de... que ce soit une musique dansant qui mène énormément d'énergie et qui fait danser le public, c'est un peu ce que je recherchais derrière la batterie aussi.
0: Simo et Azawan étaient donc le 21 juin dernier sur une des deux belles scènes installées dans le parc de l'Abbaye aux Dames à Caen pour la fête de la musique. Très belle scène. Quel souvenir garderas-tu, Simo, de ce concert pour la fête de la musique?
1: Alors, je garde deux choses, c'est que l'énergie qu'on a partagée ensemble, les musiciens sur scène, on a dansé, on a rigolé entre nous parce qu'on a fait de la bonne musique, et en même temps, cette énergie, on l'a envoyée au public qui nous a rendu la même chose. On a vu le public danser, chanter, ils connaissent pas vraiment les paroles, mais on a réussi quand même à les faire chanter et danser. C'était une belle énergie, il faisait chaud, mais les gens, on était contents, ils dansaient quand même, ils sont restés et jusqu'à la fin. Et on a eu que des retours positifs. On était très contents parce qu'on a proposé quelque chose de qualité. Ce ne sera pas le dernier concert. Et on sera là pour proposer d'autres concerts, pour représenter Caen, la Normandie et la France, soit au niveau national, pourquoi pas au niveau international.
0: Des bons souvenirs pour toi aussi, Louis?
3: Oui, la scène, c'était génial. On n'a pas tout le temps l'occasion de faire des grosses scènes comme ça, quand même. Et surtout, le son qu'on avait, c'était quand même à prendre, quoi. Puis ça faisait pas mal danser les gens, ils ont bien suivi, donc c'était vraiment très cool.
0: Anton, côté basse?
2: Déjà, le premier souvenir que j'ai, là, l'image qui me revient, c'est on se dirige vers la scène et on voit, je vois déjà des gens attendre devant la barrière qui séparait la scène, etc. Sachant qu'on était un groupe que personne connaissait officiellement, on était, je dirais pas les outsiders, mais en tout cas, on n'était pas vraiment les plus connus de l'affiche. Les gens attendent déjà qu'on arrive, c'était, je trouvais ça touchant et puis c'était cool. Et puis après sur la scène, y a pas de mots, hein, c'était super, c'était magique.
0: Et puis là, une belle scène comme ça, vous pouvez la partager à plusieurs. J'imagine que c'est aussi quelque chose d'intéressant à vivre, de partager une scène, non pas juste à 2, 3, 4 musiciens, mais en étant carrément 7.
1: Oui, c'est très intéressant. On s'est bien adapté, on s'est approprié un peu la scène. C'est vrai qu'on a préparé tout à l'avance. Donc, on n'est pas arrivé les mains vides. On a tout préparé à l'avance, nos fiches techniques, les plans de scène et tout ça. Donc, on a fait tout carré, pro, parce qu'on a notre expérience derrière qui parle aussi. Donc, c'était très bien passé avec les techniciens, avec l'organisation. On a eu un bel accueil, franchement. Et je remercie d'ailleurs la région pour l'accueil, pour la programmation, pour leur confiance. Et toute l'équipe technique qui était présente, surtout le public, comme on a dit Anton, on était un peu surpris. Personnellement, moi, il y a plein de gens qui m'ont dit « on va venir ». Mais souvent, il y a des gens qui disent « on va venir », mais ils n'ont pas le temps. Mais là, on a vu des gens qui attendaient que nous. Il y a des gens qui sont venus que pour nous. Après le concert, ils sont partis. C'était vraiment, ça fait plaisir.
0: Quelles sont les prochaines possibilités de voir en concert Simo et Azawan?
1: Alors, notre prochain concert, ça sera au Festival Culture du Monde, c'est à Ghana. C'est une ville pas loin de Clermont-Ferrand. C'est Ghana, c'est en France, c'est pas en Afrique, parce qu'on se trompe souvent. Et du coup, on joue le 23 et le 24 juillet, voilà, au Festival Culture du Monde à Ghana.
0: Quels sont les sujets qui t'inspirent pour les paroles?
1: Alors, le sujet, ça dépend. Il y a du tout. Parfois, on parle de l'amour, parfois, on parle du sujet, on va dire triste. Ça parle de tout. Tout en gardant cette énergie dansante, faire chanter les gens, donner de la joie. Voilà, donc quand je vois les gens dansent, chantent, je suis très content. Donc c'est tout ce que je cherche. Et je pense qu'on partage tous cette énergie-là. Nous, notre musique, il y a du tout. Donc même musicalement, donc sur un morceau, on peut trouver plein de styles. On peut passer du jazz au blues, au reggae, à l'afro, musique du désert, il y a plein de choses. Donc c'est vraiment un mélange et c'est pour ça que je dis musique du monde parce que c'est large, c'est varié et on ne va pas se mettre sur une case pour dire on ne fait que ce style. Non, nous on fait plein de musique et d'ailleurs on le voit, c'est l'avantage d'avoir différents musiciens, on partage chacun son énergie, ça donne ce style.
0: Vous pouvez avoir plein d'influences différentes, chacune les vôtres aussi?
1: Oui, bah on peut jouer, ça se trouve un jour on va faire du métal, on va faire du rock.
0: D'autant que par exemple Anton en est capable du métal, il est bassiste de Darin.
1: C'est ça, franchement moi personnellement c'est ouvert, donc j'adore mélanger les styles de musique, ça représente un peu le groupe c'est un peu ça.
0: J'ai donc évoqué les prochains concerts avec toi Simo, mais pour vous écouter en ligne, il y a déjà du contenu?
1: Alors vous pouvez nous suivre sur Instagram et Facebook, hein, sur Simo et Azawan. Et sur Spotify, vous pouvez trouver nos chansons aussi. Il y a deux chansons. Il y a Lali, qu'on a d'ailleurs joué à la fête de la musique, que la région, ils ont mis sur les stories et tout ça. Donc, ça fait plaisir parce qu'on a reproduit le même morceau. Comme ça parle un peu au public. Et il y a la deuxième chanson, c'est Madame Toubkal, qu'on peut trouver sur Spotify, toutes les plateformes.
0: Alors, il y en a une des deux, la première que tu as évoquée, qu'on a écoutée juste avant l'interview. Et maintenant, on va écouter celle qui n'a donc pas, pour l'instant, été diffusée en concert, mais c'est peut-être prévu pour les concerts à venir. Et il s'agit de laquelle?
1: C'est Madame Toubkal.
0: Merci beaucoup, Simo.
1: Merci pour l'invitation. Merci pour l'accueil. Merci pour le public qui était là, présent le dimanche.
0: Merci beaucoup, Anton.
2: Merci à vous, merci à tout le monde.
0: Merci, Louis.
3: Merci.
0: Merci donc à vous trois et puis un coucou aux quatre autres instrumentistes dont j'ai pu apprécier les efforts lors de la performance du 21 juin. Je rappelle que c'était au Parc de l'Abbaye aux Dames dans le cadre des concerts normands organisés par la région Normandie. À très bientôt, Simo. Merci. Et Azawan sur 666. À plus.
1: À plus. Merci. À bientôt.

C'était Simo et Azawan. Merci pour l'interview. Et on va enchaîner maintenant en parlant beaucoup du festival Arsonic à Briouze. Mais j'ai quelques difficultés à joindre le coordinateur car on a un problème de téléphone sur 666. Alors, le problème, c'est pour les appels sortants. Mais si Xavier Carjusa m'entend, eh bien, je l'invite à me rappeler comme il l'a fait il y a quelques minutes. Et ça devrait être OK pour l'interview en direct par téléphone. Je l'invite à composer, alors que je diffuse le morceau de Matmata Lambeandro, qu'il appelle. Et oui, ça y est, il appelle. C'est parfait qu'il reste bien avec nous par téléphone. Je prends le téléphone et j'interview dans quelques minutes en direct sur 666 Xavier Carjusa pour parler du festival Arsonic. À tout de suite.

0: Alors on peut faire un tour à Lambé, mais on peut aussi faire un tour à Briouze fin juillet, n'est-ce pas Xavier? Bonsoir Xavier. Xavier avec nous par téléphone pour parler du festival Arsonic.
1: Ouais, salut Triple 6.
0: Ça va? Donc je disais, on peut faire un tour à Lambé, mais on peut aussi faire un tour à Briouze dans l'Orne, fidèle au rendez-vous pour le festival Arsonic avec une belle programmation et donc notamment Mad Matter and the Fuzzy Brass 4 le samedi 25 juillet précisément à 20h20. Alors quelle est la particularité de cette version Mad Matter and the Fuzzy Brass 4?
1: Bah si tu veux, ils vont faire tous les... En fait, ils fêtent leurs 30 ans de carrière. Et pour l'occasion, ils ont fait une tournée et puis une grosse scène à Paris, une arena, et puis ils ont décidé de venir avec à l'occasion à Paris avec un quatuor de cuivre qui va rajouter une touche très organique en live avec donc des cuivres, et ça va rajouter un truc très rock, tu vois, très très visuel et très très sonore. Donc bon, c'est une soirée qui plaît beaucoup chez nous, hein. C'est vrai que Mad Matter, c'est vraiment le groupe de festival, quoi.
0: La veille, il y aura notamment la Normande Agathe Plaisance, il y aura aussi Niska, il y aura par exemple Hades Planet ou encore Azur. Je note aussi Sam Quelli et Adèle Castillon. Adèle Castillon qui est déjà passée dans Balance ta prog à l'occasion d'un concert près de la radio. Comment s'est décidée la venue d'Adèle Castillon au festival Arsonic?
1: En fait, Adèle Castillon, c'est une artiste qu'on surveille depuis longtemps, depuis Vidéo Club. Et c'est vrai que j'attendais qu'il y ait des actualités côté EP, côté album. Et puis c'est aussi une artiste qui a fait beaucoup de featuring avec le rap français. Je pense notamment à Gazo qu'on a fait l'année dernière. Donc ça avait une certaine cohérence, tu vois, dans la prog de mettre Adèle Castillon et Niska, par exemple, sur le même soir. Parce qu'elle est elle est plutôt assez proche du rap français. Et puis on a aussi, de toute façon tu l'as rappelé là, en citant quelques artistes de la soirée, on a un éventail artistique assez large, Arsonic, c'est historique, on aime bien mélanger les styles, les genres, et on va avoir aussi dubbing, tu vois, sur la soirée, ou du Perceval en techno, donc c'est très large, quoi.
0: Effectivement, donc assez large, même très large, avec du rap pour celles et ceux qui aiment le rap, du rock, aussi de la pop. On va écouter dans quelques instants un morceau pop d'Adèle Castillon. Et à vrai dire, quand il n'y a pas que les personnes qui aiment le rap qui écoutent du rap en live. Et en fait, tu le constates d'année en année, il y a des curiosités qui se sont clairement installées. Il n'y a plus tant de personnes qui n'écoutent qu'un style.
1: Bah ouais, puis le rap, on va pas se mentir, c'est la nouvelle pop, hein. C'est très très large. On pourrait citer 10 artistes français sans qu'ils fassent le même hip-hop. Niska, sur cette soirée-là, c'est un artiste, moi, que j'ai vu en live, notamment au Papillon Nuit et à Bourgard, sur deux années, les deux précédentes années, en fait. C'est un des artistes que rap français que je sais le plus efficace sur scène, c'est que des tubes. Ça danse beaucoup, tout le monde connaît par cœur tous ces tubes. C'est très jeune aussi, et ce qu'on aime bien, c'est mixer les publics jeunes et générations d'au-dessus. Donc je pense que c'est gagné sur cette soirée. On va avoir aussi, tu le disais, Sam Quelli. On place Sam Quelli, qui est pour moi, à notre niveau, le meilleur album de pop français de l'année 2025. Et on place, c'est une découverte chez nous, et on place juste après la tête d'affiche. On aime bien justement... proposer des surprises aussi au public qui sont venus voir un artiste et puis qui vont se faire surprendre par un autre artiste qu'ils n'avaient pas forcément repéré. Donc c'est un peu l'objectif.
0: Avant de détailler la prog du samedi 25 juillet, on va écouter en guise de pause à cette interview le morceau « Était avec toi » d'Adèle Castillon. Et on souhaite passer un bel été avec toi, Xavier.
1: Ouais, c'est un tube, c'est un super morceau, c'est un bon choix.
0: Était avec toi Adèle Castillon tout de suite sur 666 pour rappeler que Adèle Castillon sera elle le vendredi 24 juillet au festival Arsonic à Briouze dans l'Orne.

0: Dans Balance ta prog sur 666, vous venez d'écouter Adèle Castillon avec le titre « Été avec toi » et pour passer un bel été, je vous conseille fin juillet le festival Arsenic. Enfin attention, quand je dis fin juillet, c'est pas la toute fin juillet, hein. Il est temps de prendre note et même de prendre son billet puisque c'est le vendredi 24 et le samedi 25 juillet. Alors on a déjà détaillé la prog du vendredi 24 avec entre autres Adèle Castillon. Xavier, tu vas nous détailler maintenant la prog du samedi. J'ai mentionné évidemment Matmata, mais il n'y a pas que Matmata au programme du 25 juillet. Quels sont les autres artistes et groupes programmés ?
1: Eh ben, on a fait un programme un peu plus large sur la journée du samedi, puisqu'on va démarrer dès le matin. Alors, pour les habitués, il y a toujours le cours de yoga au lever à 10h, mais on fait des concerts à partir de midi ensuite. On fait venir Michel Mercury, pour ceux qui connaissent le Hellfest. C'est lui qui fait toutes les afters de fin de soirée, et on y vient tous les ans, et on aime bien ce qu'il fait. Donc, lui, il vient en warm-up à midi, passer de la variette, faire le con sur scène. Et puis on enchaîne avec King Pong Meuf, qui est un groupe de punk qui est quand même porté par des nanas. Et je trouve qu'elles font du super taf et que ça vient un peu dépoussiérer le punk français. Et donc ça c'est 14h à 15h. Et à 15h, on enchaîne avec Le Son Vert, qui est un groupe de camp de chez vous.
0: Effectivement,
1: oui. Ouais, et eux, ils font le warm-up à 15h, mais on va les retrouver plus tard à 1h20 en clôture de soirée sur la camp stage. Donc ils font deux sets complètement différents, un pour se chauffer et l'autre pour se terminer, pour clôturer le week-end. Et puis après on va ouvrir les portes vers les grandes scènes. Donc on commence par Easy Low, qui est un groupe de camp également.
0: Mm-hmm. Un duo.
1: Bien rock.
0: Chant, guitare, électro, plus batterie.
1: Exactement, ouais. Chant, batterie et guitare, ou les deux. En tout cas ils sont deux avec énormément d'énergie. Ils avaient fait le Before l'an dernier d'Arsenic dans le centre de Briouz. Ils avaient tellement assuré qu'on leur a tapé dans la main pour venir dès cette année.
0: À propos de Before, une petite parenthèse, félicitations d'avoir pris en Before Flying Blanket Mystery. C'est un gros coup de cœur. D'ailleurs, je m'en souviendrai longtemps. J'ai acheté leur album le jour de mon anniv, puisque je suis tombé sur leur concert. C'était la veille de mon anniv. Le 5 juin, ils jouaient à la salle Mosaïque à Lisieux. Et quel coup de cœur. Enfin, c'est énorme.
1: Il y a
0: une énergie folle et puis une bonne humeur qui se transmet.
1: C'était donc la Before dans le centre de Briouz la semaine dernière, vendredi dernier. Concert gratuit dans Briouz pour se retrouver entre copains bénévoles et puis inviter un groupe qu'on veut toujours un groupe régional, tu vois. Je l'annonce à l'antenne, mais on les a programmés pour les 30 ans l'année prochaine.
0: Ça fait plaisir, ça.
1: Ouais,
0: très plaisir.
1: C'est chouette. Pour revenir pour cette édition, ensuite on achète sur Furize, qui est un groupe de metal, d'hard rock, qu'on jouait au Hellfest aussi, mais il y a 2 ans. Ils devaient jouer l'année dernière, mais on a eu un petit problème d'intempéries, donc on a dû reporter à cette année. Donc ça, c'est un groupe de métal très mélodique, hein, qui est porté par Zaza, une copine à la batterie, et puis Cheyenne au chant. C'est assez énorme. Allez écouter Fury, c'est très très fort. On enchaîne par Louisa, Matmata, comme on vient de dire, avec le fusil Bradford. Et puis on va retrouver UV, Ultra Vomit, à 21h40. Donc UV, on les présente plus, hein. Ça devient très fat maintenant, ça remplit des gros zéniths et ils sont très attendus chez nous. Pour te dire, on a même agrandi la Sonic Stage de 1m50 pour faire loger tout leur kit, leurs scénos, leurs écrans. Ça devient vraiment un très gros show. Ils sont revenus en force du Hellfest. On va publier des images en exclusivité qui viennent du Hellfest pour faire un petit teasing d'Arsenic, donc rendez-vous sur nos réseaux sociaux. Et puis après, on enchaîne sur Bigaranx en dub, reggae. Ensuite, Ino Casablanca, qui est pour moi le rookie de l'année en rap français, rail, musique caribéenne, rythme caribéen. C'est très dansant, Ino Casablanca. Et puis pour les plus anciens, mais pas que, on finit par Long Tour Loop. C'est vraiment les héritiers du sound system et du hip-hop à l'ancienne. Donc ça, c'est pour la clôture de la grande scène de la main stage. Et puis derrière, on a une super fin de soirée sur la camp stage avec Le Son Vert, comme je disais, sur de la techno bien barrée. Et puis Bulle, qui est une artiste régionale aussi, et qui est plutôt dans le hardstyle, en techno.
0: Je me souviens, un mardi soir, elle est passée mixée tard à 666. Et ouais, c'était bien cool.
1: Ouais, c'est bien cool. Et c'est chouette aussi de terminer par Bulle, par une femme, puisqu'on a une programmation paritaire. On a vraiment fait l'effort cette année encore d'avoir un vrai équilibre dans la programmation, et on termine par Bulle qui va bien tabasser la Camp Stage comme il se doit, et la soirée se termine à 4h du matin, donc 4h30. Donc ça va être un beau week-end, quoi.
0: En même temps que je te parle, je vois sur un de ces réseaux un titre de Bulle qui s'appelle « Un petit kick vaut mieux qu'une grande claque ».
1: Voilà. Exactement.
0: Nous
1: bah
0: voilà,
1: ouais, c'est son
0: prévenu.
1: YouTube. Ouais, c'est ça. Bah, ça tape fort, hein, mais c'est bien. On n'a pas envie de se coucher le samedi matin. Enfin, c'est même le dimanche matin à cette heure-là. Et voilà, on termine par une régionale de l'étape, et ça va faire plaisir.
0: Je retiens à
1: tous les aficionados.
0: Je retiens que le samedi, tu fais donc le pari de commencer la prog bientôt. Il faudra donc pas, faudra se prévoir un petit peu de sommeil entre le vendredi et le samedi, donc.
1: Ouais, après c'est la fête, hein, festival. On va pas se mentir, hein, on dort très peu sur les campings Versonix. Il
0: ouais.
1: y a de l'ambiance. La Camp Stage, on l'a fait ouvrir plus tôt parce que c'était une vraie demande du public. Et puis pour ceux qui connaissent Briouze et Arsonic, il y a aussi la vie dans le bourg. C'est le festival off, donc on a 200 mètres de terrasse de café. Les premières tentes, elles sont à 50 mètres de l'entrée du festival. C'est ça qui est chouette de venir à Briouze dans ce petit écrin là. On est sur un festival à taille humaine, et il y a une vraie ambiance, il y a une vraie âme dans le festival, quoi.
0: On va donc se quitter avec un morceau de King Kong Meuf. Elles
1: Mais
0: sont
1: oui.
0: au programme du samedi 25 juillet. Aurais-tu une préférence pour le morceau par hasard ?
1: Non, pas spécialement. Je pense que... Alors moi, je suis très très fan du dernier opus, mais elles ont sorti plusieurs EP. Tu peux choisir le morceau que tu veux.
0: Alors quand tu parles du dernier opus, c'est l'album sorti l'an dernier, le 11 titres.
1: Ouais, fin d'année, ouais, carrément.
0: Qui s'appelle Jean-Mère de la Bienséance, Le Monde est à moi.
1: Bah ça résume bien qui elles sont, et ça me fait, tu vois, j'en place une parce que je viens de lire leur kit technique là pour les accueillir sur la Camp Stage, et je vois qu'elles ont la pyrotechnie, la batteuse, et avec des baguettes enflammées. Ça en dit long sur ce que ça va donner sur scène. C'est quand même pour moi la nouvelle génération du punk français, et c'est chouette, elle représente ça. Voilà, on est, nous, pour ceux qui connaissent Arsonic, un festival plutôt punk à la base. Et je trouve ça chouette que ça soit des nanas qui reprennent le flambeau, quoi.
0: Et histoire de présenter King Kong Meuf à des personnes qui ne connaîtraient pas du tout King Kong Meuf, eh bien, je vais diffuser le morceau qui s'appelle King Kong Meuf. J'imagine.
1: Comme ça, il n'y a pas de piège, quoi.
0: Ouais, comme ça, il n'y a pas de piège. Merci, un grand merci. Il n'y a jamais de piège avec toi, Xavier Carjusa, pour la prog de Briouze Arsonic. Je rappelle une dernière fois les dates, vendredi 24 et samedi 25 juillet. Il est encore possible de prendre ses places.
1: Ouais, alors là c'est vraiment la dernière ligne droite. On vient de poster là, à l'instant les dernières réservations. On est à plus de 90% des places réservées. Donc là, il va rester 2000 places à vendre. On est à 15 jours, donc là on vend à peu près 500 places par jour. Tu vois, ça va aller très vite. Donc traînez pas. Je rappelle que les passes de jour, c'est les sorties non définitives. Ils partent vite. Et puis pour quiconque meuf que tu vas passer, c'est à 14h le samedi. Donc venez tôt le samedi pour voir ce genre de concert que vous aurez nulle part ailleurs. Et merci Triple 6, et on vous retrouve, je crois, sur le direct. On fait un direct pendant le festival de 18 à 20h les deux jours.
0: Effectivement, merci. Merci pour ta confiance à chaque édition. Je compte évidemment, comme l'ensemble de l'équipe Triple 6, sur Laurence, une habituée.
1: Ouais.
0: Laurence des Apéro News, habituée du festival Arsonic, pour un maximum d'interviews, et pour aussi couvrir au plus près ce festival orné auquel on est attaché à 666.
1: Bah merci à toute l'équipe, trop bien. À bientôt.
0: Et puis en passant, c'était bien chouette de pouvoir faire gagner des places aux auditrices et auditeurs de Triple 6 il y a quelques temps dans les Apéro News.
1: Ouais, à bientôt, merci à toute l'équipe.
0: À bientôt, bonne soirée. Voici donc King Kong Meuf avec le titre King Kong Meuf. Autant pour moi, là vous entendez encore Adèle Castillon avec... Été avec toi, j'enchaîne King Kong Meuf avec King Kong Meuf.

0: Dans Balance la Prog sur Radio 666, j'accueille
1: I Am The Wind Up. J'ai fait une compil sur le vomi.
2: Salut,
1: pour les
2: boulimiques.
0: Alors, comme souvent, nous avons un bug qui fait que je diffuse encore de la musique, alors que maintenant, je veux vous diffuser une interview. Il est plus que temps que ce bug. Je crois que je vais mettre toute l'équipe de 666 sur le coup pour qu'on mette fin une bonne fois pour toutes à cette problématique. Allez, on y croit, cette fois-ci c'est bon. Je vais donc vous diffuser, comme je le souhaitais, une interview enregistrée il y a quelques mois. C'était au mois de mai, donc il y a seulement 2 mois. J'ai interviewé dans le studio de 666 I Am Very Dumb à l'occasion de son single Fresh Prizes. À noter, si vous êtes aussi auditeur ou auditrice de la radio World Radio Normandie Caen, il y a une interview avec ce même artiste en anglais qui est à écouter désormais en podcast sur World Radio Normandie Caen. Mais comment trouver les podcasts de World Radio Normandie Caen? 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Je rappelle l'adresse du site web de cette radio anglophone qui ne diffuse donc que des contenus en anglais, mais qui est bien basée à Hérouville-Saint-Clair, même que c'est une radio voisine de 666, World Radio Normandie Caen. Son site web, c'est WRNC, donc vous pourrez écouter une interview en anglais avec I Am Very Dumb, puisqu'il parle très bien anglais, même s'il est normand. On écoute par contre maintenant sur 666 dans Balance ta Prog une interview en français à l'occasion de son single Fresh Prizes, sorti il y a donc 2 mois. À tout de suite. Dans Balance ta Prog sur Radio 666, j'accueille I Am Very Dumb. Salut.
2: Salut Philippe.
0: Comment vas-tu?
2: Mais ça va très bien, et toi?
0: Oui, ça fait quelques temps que je t'avais accueilli pour la première fois pour le projet I Am Very Dumb. Ça remonte à quand déjà, ce projet?
2: La première fois, je suppose que c'était en 2022 peut-être. Ça doit être ça, à mon avis.
0: Et depuis, il y a eu des concerts?
2: Il y a eu pas mal de concerts. Il y a eu
0: des beaux souvenirs, des belles premières parties?
2: Ouais, carrément. Bah, il y a eu cette première partie au BBC d'Alyosha Schneider qui était très très chouette.
0: Ça, c'était en quelle année?
2: C'était en 2024. Ça fait 2 ans maintenant.
0: Pour 2026, du nouveau du côté de I Am Very Dumb?
2: Tout à fait, tout à fait. Bah, des nouveaux morceaux qui vont sortir, dont le morceau Flash Prizes qui est sorti très récemment.
0: On va l'écouter dans quelques minutes. Qu'est-ce qui a inspiré ce morceau Flash Prizes?
2: Je pense qu'il y a une recherche de nouveaux sons et d'une nouvelle façon de faire pour moi. Et avec Valentin aussi, mon grand frère qui coproduit les morceaux. Il y avait une recherche pas mal à ce niveau-là, de vouloir me rapprocher aussi d'autres influences, d'aller chercher autre chose. Et je pense que voilà, ce qui va arriver, dont ce morceau, est un petit pas de côté par rapport à ce qui est sorti, sans trahir complètement non plus ce que j'ai déjà fait.
0: Tu montres avec ce morceau que tu as une voix qui peut aller assez haut. Tu joues avec?
2: Ouais, effectivement. Ouais, elle va assez haut. D'ailleurs, elle va parfois trop haut pour moi-même. Donc, les prises voix n'étaient pas forcément simples à faire. Mais
0: ça veut dire qu'il y a un challenge aussi pour le live après.
2: Exactement, exactement.
0: Et sans nous préciser où et quand précisément, mais il y aura bien du live en 2026 avec toi.
2: Effectivement.
0: Quelles sont les ambiances pour les autres morceaux qui vont entourer celui-ci, Fresh Prizes?
2: J'ai envie de te dire plutôt sombre dans l'idée, nocturne.
0: Ok.
2: Voilà.
0: Parce que avec Fresh Prizes, on n'était pas si sombre que ça, peut-être nocturne.
2: Ouais, c'est plutôt ça, effectivement.
0: Mais les autres pourraient être plus sombres.
2: Tout à fait. Les prochaines qui sont prévues, effectivement, le seront en tout cas.
0: Jusqu'ici, quels sont les artistes qui t'ont le plus influencé?
2: Je cite souvent les mêmes. Je dirais Sufjan Stevens et The Weeknd, en fait, un savant mélange des deux.
0: D'où la voix au perché, d'aller chercher un peu des voix qui peuvent être office de challenge, parce que The Weeknd, ça monte haut aussi.
2: Ouais. Finalement, Sufjan Stevens aussi. Ouais, c'est vrai. C'est vrai qu'il y a un côté perf vocal qui m'intéresse aussi.
0: Alors, on peut évoquer un peu ton parcours. Tu as évoqué des bons souvenirs en termes de concerts. Les concerts, c'est toujours quelque chose qui permet aussi de mieux se connaître en tant que musicien, de mieux connaître son propre univers, ses propres chansons. Est-ce que tu fais partie de ceux qui redécouvrent leurs chansons par les concerts?
2: C'est difficile à dire. C'est difficile à dire. C'est une bonne question. Je ne sais pas si je fais particulièrement partie de ce genre-là, parce que je sais qu'il y a beaucoup de gens qui disent « Ah, mais moi, je me réalise quand je suis en live et j'adore ça. » Je ne sais pas si j'ai ce goût très prononcé non plus, même si c'est très intéressant la scène. Je crois que pour mon projet, en tout cas, pour l'instant, on a toujours fait à deux sur scène. Et on a toujours été très proche du son studio. Et donc, forcément, j'ai pas eu cette occasion de redécouvrir vraiment avec un band à quatre les morceaux. Je pense qu'ils en ont dans le bide et j'aurais envie d'entendre de cette façon-là, mais pour l'instant, on n'a pas eu l'occasion.
0: Tu évoquais en début d'interview ton frère, car la musique, c'est une histoire de famille.
2: Ah oui, oui, oui, complètement. Bah, eux, c'est
0: vous avez commencé en même temps la musique ?
2: Vu que mes deux frères sont des grands frères, eux ont commencé quasi en même temps. Clément à la guitare, Valentin à la batterie. Valentin qui est devenu la personne qui produit mes morceaux et Clément qui mixe et qui master. Donc finalement, à ce moment-là, moi j'étais un peu trop jeune, donc j'ai pas pris d'instrument. J'ai juste chanté. Mais oui, c'est carrément une histoire de famille aujourd'hui qui se perpétue, puisque j'ai d'ailleurs rejoint très récemment le groupe, le projet de mes frangins Indigo Birds. Donc là, vraiment, on fait de la musique à trois, quoi.
0: Il y a désormais aussi Juliette Jean dans ce groupe.
2: Tout à fait, tout à fait.
0: Donc vous êtes cinq.
2: Exactement, on est cinq.
0: Ouais. Il y aura des concerts aussi en 2026 d'Indigo Birds.
2: Oh oui, c'est prévu, effectivement.
0: Une dernière question à propos de Flash Prizes, avant de l'écouter, ce tout nouveau single que tu nous proposes, I Am Very Dumb, est-ce qu'il sera accompagné d'un clip ?
2: Pour l'instant, je ne peux rien promettre. Je pense que oui, normalement. Mais la question se pose encore. Il n'est pas encore réalisé, c'est ça la question.
0: D'accord. est-ce que c'est dans les projets de proposer un clip sur un des futurs morceaux de l'EP ?
2: Ouais, carrément. Carrément, j'ai déjà des idées de scénario un peu loufoque, donc ça va être très bien.
0: As-tu une date pour l'EP ?
2: Alors, ce sera probablement pas un EP. Pour l'instant, c'est juste des morceaux qui sortent.
0: D'accord.
2: Et on verra ce que ça devient.
0: Okay. Et la prochaine étape, le prochain morceau serait pour quand ?
2: Je te dirais septembre-octobre.
0: Ok, on surveille ça. En attendant, on écoute et réécoute Flash Prizes sur 666. Merci beaucoup, I Am Very Dumb.
2: Merci beaucoup, Philippe.
0: À bientôt.

C'était l'artiste I Am Very Dumb, l'interview avec lui à l'occasion du single Flesh Prizes. 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Tout à l'heure, on a parlé de la prog du festival Arsonic à Briouze. Cette édition aura lieu les 24 et 25 juillet. Un mois plus tard, voire un petit peu plus, 28 et 29 août, on aura un autre festival auquel je tiens dans Balance ta prog à vous indiquer à la fois les dates et la programmation, c'est le festival Maybe. Il a lieu dans le Calvados, celui-ci, pas très loin de Caen, précisément à Saint-Martin-de-Mé. C'est sur 2 jours et toujours une belle prog. C'est seulement la 3e édition, mais ils font les choses en grand du côté de Maybe. Vous allez avoir plein de détails sur la programmation par un des membres de l'organisation, à savoir Stéphane, qui est déjà venu plusieurs fois dans le studio. Il est prêt à répondre ce soir à mes questions par téléphone et il me détaillera donc la prog du vendredi 28 août et la prog du samedi 29 août. Mais avant de commencer à interroger Stéphane, je vous propose d'écouter ce morceau de The Landskies, issu du nouvel album des Landskies, un album sorti cette année qui s'appelle War Machine et qui a été déjà bien défendu sur scène avec notamment du concert à Lisieux, je l'évoquais, la salle Mosaïque à Lisieux, c'était le 5 juin, il y a eu aussi un beau concert, une release party au Big Band Café à Hérouville-Saint-Clair, il y a eu aussi une belle scène le 21 juin pour la fête de la musique, The Landskies fêtait précisément la musique dans le parc de l'abbaye aux Dames à Caen, et puis mon souvenir très marquant de ces derniers jours avec The Landskies, c'est bien sûr le moment où Lewis a fait un très beau slam depuis la scène John du festival Beauregard. C'était le jeudi 2 juillet. Si vous voulez voir ça en photo, il y a le Facebook de Balance ta prog. Il y a aussi tout simplement balancetaprog.com. Et bien, The Landskies est dans la prog du Maybe Festival. Ils sont dans la prog précisément de la première soirée, le vendredi 28 août. On va parler de The Landskies dans quelques instants avec l'équipe du Maybe. Et je vous diffuse donc un extrait maintenant du dernier album de The Landskies. L'album s'appelle War Machine. J'ai hésité car j'aime tout l'album War Machine. J'aurais pu vous diffuser par exemple le premier single ou le deuxième ou le troisième. Il y a Fortune Teller qui est intéressant. Il y a aussi Sexy Teacher, Strawberry Lane ou encore Jackie. Mais parce qu'on est en plein mondial, eh bien on va écouter un morceau qui rappelle évidemment le football. C'est le morceau Harry Kane, extrait de War Machine de The Landskies. À tout de suite. 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

0: Lewis du groupe The Landskies dira peut-être allez l'Angleterre, je dis haut et fort allez les Bleus, on est bien parti pour ce mondial 2026. Et avec nous par téléphone pour parler de la prog du festival MAB, on a tout simplement le président de l'association du festival MAB. Il s'agit de Stéphane. Bonsoir Stéphane.
1: Bonsoir Philippe et bonsoir à tous les auditeurs.
0: C'est en approche, ce festival. On est à un tout petit peu plus d'un mois, hein, quand même. On est déjà au mois de juillet. Alors, non, oui, on est. Je donne un petit coup de pression en disant ça. Car oui. Précisément, on sera sur la fin du mois d'août. On sera les 28 et 29 août. Mais il faut quand même avoir en tête, si par exemple, on part en vacances loin du Calvados. On en a le droit, mais ça pourrait être pas mal de revenir à temps, fin août, de penser direct à avoir déjà pris ses places. C'est toujours une chose en moins de fait si on le fait avant de partir en vacances. Les 28 et 29 août, le MAB Festival n'a pas changé d'adresse. On se trouve toujours sur la commune de Saint-Martin-de-Mey, non loin de Caen. On est à combien de kilomètres de Caen ?
1: On est à un quart d'heure du centre-ville de Caen, donc c'est hyper rapide d'accessibilité. On est sur une troisième édition et on espère faire autant, au moins autant de festivaliers que l'année précédente, mais j'espère que ça évoluera positivement.
0: Déjà une troisième édition, déjà aussi une belle prog. On va en parler en détail de cette programmation du MAB Festival, mais il y a de quoi être ambitieux car les deux premières éditions ont plutôt bien fonctionné, non ?
1: Oui, la première édition, bah forcément, c'était une interrogation puisqu'on se demande toujours lors d'une première édition ce que ça va donner en termes de fréquentation, en termes d'équilibre financier. Ça a été plutôt bien acquis et on est agréablement surpris la première année d'avoir 3000 festivaliers pour cette première édition, et l'année précédente, donc l'année dernière pour la deuxième édition, on a franchi, on a dépassé le cap des 4000 festivaliers, donc une belle progression. Donc on espère faire au moins aussi bien cette année, voire faire pareil que l'année dernière. Si on peut faire 1000 festivaliers supplémentaires, ce serait vraiment un exploit pour nous cette année en termes de communication. On s'est quand même amélioré, on s'est entouré de personnes qui nous ont permis de communiquer plus largement en comparaison des deux premières éditions. Donc j'espère que ça portera ses fruits.
0: Et tu communiques ce soir par téléphone sur la programmation du MAB Festival 2026. Tout d'abord sur la programmation du vendredi, il y aura donc The Landskies, que je viens de diffuser avec le morceau Hurricane, extrait de leur nouvel album War Machine. Quels seront les autres artistes ou groupes à venir le vendredi ?
1: Alors, en plus de The Landskies, on aura les trois cafés gourmands. On considère cette année, le vendredi, cette date avec deux têtes d'affiche, puisque trois cafés gourmands plus The Landskies, c'est quand même pour nous exceptionnel de pouvoir allier ces deux groupes sur une même soirée. Et on aura aussi des artistes cannais, puisque l'ADN du festival, c'est aussi de mettre en avant nos artistes cannais, mais aussi normands, hein, plus généralement. On aura Annabella Hawk et Ondine, qui sont cannaises. Et Christine, c'est une nouveauté pour nous, puisqu'on ne se ferme à aucune esthétique musicale. On aura le closing du vendredi avec Christine, qui est de l'électro.
0: Est-ce que c'est une première d'avoir de l'électro en closing pour Maybe ?
1: Oui, c'est une première.
0: Donc, c'est l'occasion de prouver, oui, effectivement, que vous continuez à vous ouvrir sur l'esthétique musicale. Et tout de suite, en guise de pause musicale, avant de détailler la prog du lendemain, voire donc la prog du samedi, je propose d'écouter tout de suite un très récent single d'Annabella Hawk. Il s'appelle Cannelle Vanille. Il est sorti il y a peu. Le voici, Cannelle Vanille. C'est Annabella Hawk. C'est Cannelle Vanille. Tu fais mieux que moi, bientôt animateur. Cannelle Vanille d'Annabella Hawk à l'occasion de sa venue prochaine au MAB Festival fin août. À tout de suite.

0: Cannelle Vanille, on vient d'écouter à l'instant Annabella Hawk, c'est son tout nouveau single et je vous diffusais à l'instant ce morceau d'Annabella Hawk tout simplement car elle est dans la prog du festival Maybe, précisément le vendredi 28 août. Il y aura aussi le vendredi 28 août, on l'a dit, Ondine, Christine, Trois Cafés Gourmands et The Landskies. Le lendemain, le samedi 29 août, eh bien c'est Stéphane, le président de l'association du festival Maybe, qui va nous la détailler cette prog. C'est à toi de jouer, Stéphane.
1: Oui, donc le samedi, comme l'année dernière, on a décidé, et comme je le disais précédemment, on est fermé à aucune esthétique musicale, et comme on n'avait pas encore accueilli sur notre festival depuis la première édition de groupe de reggae, on avait décidé de faire des recherches pour d'abord, dans un premier temps, faire venir un groupe local, et on avait trouvé Electric Griot. Donc ça s'est fait assez rapidement. C'est un des premiers groupes qu'on a bloqué pour notre festival. Et dans un second temps, on pensait pas que c'était jouable pour nous d'avoir le groupe Generation, qui est très connu du public de reggae. On a réussi à obtenir la venue de ce groupe en tête d'affiche. Et je pense que ça va être apprécié de tous nos festivaliers, y compris ceux qui n'écoutent pas forcément de reggae, parce que c'est vraiment en termes de musicalité très différent hein, d'Electric Griot. C'est deux groupes différents. Et donc on va avoir deux groupes de reggae le samedi soir. Et comme l'année dernière, on aura aussi un rappeur. L'année dernière, on avait 3%. Cette année, c'est Romzar qui a remporté le tremplin Phoenix l'hiver dernier. Rappeur canet, donc on souhaitait proposer quelque chose aussi un peu plus dédié à la jeunesse. Romzar, je pense que ça va plaire également. On l'a entendu récemment au Stade Malherbe, je crois, à la mi-temps du dernier match de la saison.
0: Effectivement, alors il me semble qu'il a gagné le tremplin Phoenix, non pas de l'hiver dernier, mais de l'année précédente.
1: Oui, c'est possible. Oui, c'est l'année précédente. Alors, je crois qu'il y a eu un rappel l'hiver dernier des. Oui, je crois que tu as raison. Des vainqueurs de l'année précédente. Je l'ai vu à la maison de l'étudiant, je crois, l'hiver dernier, mais c'était un rappel des vainqueurs de l'année précédente.
0: Exactement.
1: Tu as raison.
0: Exactement. Et donc, Romzar, effectivement, qui succède à 3% en ce qui concerne le rap Made in Caen. Et d'ailleurs, je diffuserai à propos de sa localité Caen, je diffuserai le morceau C'est Romzar Bébé, dans lequel je crois il est question de Malherbe. D'ailleurs, c'est Romzar Bébé, c'est Malherbe Bébé, le nom du morceau.
1: Malherbe
0: tu
1: Bébé,
0: l'as
1: oui.
0: Certainement dit, ouais, toi, t'es prêt, t'es chaud, tu vas crier ton amour au club du Stade Malherbe.
1: Pendant le festival, oui.
0: Ouais. Et je te laisse continuer à détailler la prog du festival Maybe. Il nous reste encore quelques noms à donner.
1: Oui, il y aura également Camille Audouard, une jeune artiste cannaise qui a sorti son premier EP en septembre dernier.
0: Excellent EP, oui.
1: Excellent EP, c'est une personne en fait que j'ai découvert, alors c'est vraiment, j'aime bien parler des petites anecdotes, que j'ai rencontré en soirée à l'anniversaire d'une amie, une voisine, et en fait Camille à cette soirée s'est mise à jouer, à prendre la guitare, à chanter, et je me suis dit mais elle a une voix magnifique, et donc j'ai fait connaissance avec Camille, et je lui ai demandé si elle avait un projet, et c'est là qu'elle m'a annoncé qu'elle sortait un EP en septembre, et je crois que c'est avec Electric Riot, une des deux premières à avoir été bloquée dès septembre dernier pour notre festival, parce que je voulais absolument l'avoir. C'est aussi ça, le Maybe Festival, c'est mettre en avant les artistes émergents et qui débutent leur carrière. Voilà, donc très heureux d'avoir Camille Audouard sur notre programmation. Et on aura, pour finir, en closing ce soir-là, en termes de cohérence artistique, on avait décidé d'avoir un set DJ, et c'est le Dual Vibe. C'est deux personnes qui vont mixer et qui vont nous proposer du R&B, hip-hop, reggae en mix, juste après Generation, pour faire ce closing de cette troisième édition.
0: Avant que je ne diffuse deux morceaux, un morceau de Camille Audouard et un autre de Romzar, deux artistes déjà passés dans Balance ta prog, je te laisse nous indiquer les informations pratiques, la billetterie, comment ça se passe du côté du Maybe.
1: Eh bien, pour la billetterie, hein, c'est déjà en ligne depuis quelques mois. Il suffit d'aller sur le site internet du Maybe Festival ou tout simplement d'aller sur les réseaux sociaux, sur notre page Instagram ou Facebook. Et il y a les liens qui sont apparents sur notre bio. Donc, il n'y a pas de difficulté. Ou si les gens voient nos affiches, parce qu'il y a beaucoup d'affiches et de flyers distribués tout au long de l'été, il suffira de scanner le QR code de la programmation pour pouvoir aller directement sur la billetterie. Les tarifs ont évolué cette année. On est passé de 16 euros l'entrée à 20 euros puisque tous les frais augmentent cette année. Donc je pense qu'on faisait partie des festivals les moins chers. On s'est dit qu'on pouvait pas passer à travers une augmentation puisque tous les prix augmentent et impactent nos dépenses. Donc on passe à 20 euros la soirée ou 35 le pass de jour, ce qui reste très très accessible pour notre public familial.
0: Est-ce que le Maybe garde une dimension solidaire comme lors des deux précédentes éditions?
1: Bien sûr, on a une convention de 3 ans, donc jusqu'à cette fin de 3e édition, qui sera probablement renouvelée, mais avec la fondation du FU, puisque nous sommes engagés depuis 3 ans à reverser la moitié de la billetterie à la fondation du FU afin d'équiper les chambres des enfants hospitalisés. Hein, ça permet d'acheter d'investir dans des accessoires pour équiper les chambres, ce qui a été le cas à la première édition pour des fauteuils lits accompagnants, l'année dernière pour des dalles hypnoanalgésiques, pour qu'il puisse y avoir des interactions entre les soignants ou les parents avec l'enfant pendant les soins. Et cette année, c'est un dispositif qui s'appelle FREC. C'est un dispositif mobilier, en fait, qui sera équipé dans les chambres des enfants pour qu'ils puissent avoir des accessoires et une position assise pour avoir faire certaines activités.
0: Stéphane, merci pour toutes ces précisions. Le Maybe Festival aura lieu pour sa 3e édition les 28 et 29 août à Saint-Martin-de-Mé. Et je découvre que sur le site web du Maybe Festival, il y a carrément un compte à rebours. Donc là, au moment où je te parle, nous sommes en direct. Il est le 7 juillet à 22h53. Nous sommes à 51 jours, 17h, 6 minutes et maintenant 25 secondes du festival. Là, cette fois-ci, j'ai réussi à te mettre la pression. Stéphane, cher président du festival.
1: Merci Philippe. Non, c'est la dernière ligne droite, mais on va avoir les vacances pour décompresser avant de se diriger vers les préparatifs de cette 3e édition.
0: Et pour bien se préparer, comme promis, un morceau de Camille Audouard El Jadida qui ouvre son EP, enchaîné avec un single bien connu de rappeur Romzar qui s'appelle Malherbe Bébé. Bonne soirée Stéphane.
1: Bonne soirée à toutes et à tous. Merci Philippe.
0: À plus et même à très vite au festival évidemment. Salut.
1: Bien sûr. Salut.

0: C'était Malin Bébé du rappeur Kané Romzar qu'on retrouvera fin août à l'occasion du festival Maybe. Et maintenant, on va faire une présentation d'un artiste qui s'appelle Brazero, qui nous fait le plaisir d'être avec nous en direct depuis le studio de Radio 666. Bonsoir Brazero.
1: Bonsoir.
0: Comment vas-tu?
1: Très très bien, très très bien, très content d'être là. Et puis pour commencer en fait, Brazero, je ne suis pas tout seul, on est trois, c'est un trio.
0: Bien. Alors qui compose ce trio et pour quels instruments?
1: Alors à la basse, basse acoustique, basse électrique et puis contrebasse, c'est Derry Le Boucher qui a découvert la contrebasse il y a 2 ans et il nous a rejoint il y a 2 ans du coup. Et ensuite l'autre cofondateur du groupe, c'est Jérémy Le Marquis alias Jay, le guitariste, qui écrit les textes aussi. Qui m'a rejoint après le concours NTBH de chant, qui m'a redonné pied à la musique, moi, du coup.
0: Ah, le fameux talent, fameux nouveau talent Benoît Hetman, le tremplin qui m'a permis de te découvrir sur scène.
1: Exactement.
0: Crois que je t'avais jamais vu sur scène avant, et c'est même sûr, c'est à cette occasion que j'ai pu t'écouter pour la première fois.
1: C'est ça, là, à Logrin, en fait.
0: Là, tu dis carrément que c'est ce qui t'a remis le pied à l'étrier.
1: Ouais, complètement. En fait, la musique était partie loin. Et puis, ça m'a reboosté énormément, en fait, malgré mon âge avancé de plus de 40 balais.
0: Dire que c'est un cadre sympa, l'auditorium,
1: ouais,
0: à Bayeux.
1: Complètement, ouais. Alors, le contexte des concours, je suis pas super fan, mais là, dans ce contexte-là, avec beaucoup de bienveillance et beaucoup d'allant et de gentillesse et beaucoup de talent aussi, et beaucoup de jeunesse, au final, j'étais un des plus âgés, du coup, à l'époque du haut de mes 43 ou 44 ans. Donc ça m'a mis un petit coup de pied au cul.
0: Parmi les jurés, tu devais avoir l'artiste Bayeuzen Charlie.
1: Il y avait Charlie, oui, exactement. Adorable, talentueuse. On est en contact de temps en temps encore.
0: Elle ne manque jamais non plus de donner des nouvelles de ses singles et de ses concerts à venir dans Balance ta prog. Et ça fait toujours plaisir de suivre son parcours. Quel parcours aussi
1: complètement. Entre la première partie de Grand Corps Malade, des Zéniths, et j'en passe.
0: J'évoque Bayeux, mais est-ce que toi aussi tu es de Bayeux?
1: Alors moi non, je suis né à Caen, natif de Caen, et actuellement en fait j'habite sur Tilly-sur-Seule, qui est pas très loin de Bayeux du coup. Et en fait on privilégie plus Bayeux du coup, moins que le centre-ville de Caen, avec ma petite famille. Donc du coup il y a des liens un peu plus forts avec Bayeux, qui est très très mignon, qui centre-ville très cool. Et puis, j'en profite pour faire un clin d'œil à Julien de l'atelier musical aussi de Bayeux. Il y a un petit magasin de musique là-bas qui est très performant et très sympa.
0: Où j'ai acheté ma première guitare.
1: Et ben voilà. Et ben
0: j'ai aussi acheté une guitare folk.
1: Et donc, ouais, moi, je suis plutôt de Tigny, mais l'autre guitariste est lui plutôt sur la côte, du côté de Bali. Et le bassiste, contrebassiste d'Héry, lui, est plutôt sur Caen, banlieue, Louvigny.
0: On a donc fait le tour des présentations du groupe Brazero. Ce sont des musiciens qu'on entend tous dans l'EP, qu'on va écouter tout de suite.
1: Oui.
0: On écoute un premier extrait, tout simplement l'ouverture de cet EP, 4 titres. L'EP s'appelle Brazero et le premier des 4 titres, c'est « Que s'efface enfin l'hiver ». Il est plus que temps puisque nous voici en été. À tout de suite, Brazero. Dans Balance ta prog sur 666, que s'efface enfin l'hiver.

0: Dans Balance ta prog sur 666 à l'instant, c'était Que s'efface enfin l'hiver, ouverture de l'EP de Brasero, un EP 4 titres qui est sorti l'an dernier, qui dure un quart d'heure. Est-ce que tu te souviens du contexte? Oui, sûrement, il est sorti l'an dernier, donc tu peux me dire où et quand a-t-il été enregistré cet EP Brasero?
1: Alors, il a été enregistré à Tilly, en partie chez moi, en fait, grâce à l'ingénieur du son multicasquette Étienne Sanson, qui a sa petite entreprise. Donc, il a fait les prises de son, le mixage, enfin, tout est passé par lui. Et l'EP est sorti dans la foulée, oui.
0: Est-ce que tu peux m'indiquer les principaux sujets d'inspiration pour cette EP?
1: Alors, ça part de textes de Jérémy, comme je l'expliquais tout à l'heure, en fait, surtout pour Que s'efface enfin l'hiver. Influence de poésie moderne aussi, pour citer un artiste, il y a Deportivo, qui est un groupe de rock français qui fait partie des influences.
0: C'est la même époque que Luc.
1: C'est la même époque de Luc, qui fait aussi partie des références en rock français. Il n'y en a pas 36 000, en tout cas, de rock indie français. Sans oublier Noir Désir, qu'on n'entend plus du tout maintenant, mais il y en a d'autres, hein, les TFN, les Higelin, pour parler du rock français en tout cas. Et, enfin voilà, après c'est dommage que Jérémy Scopala, il pourrait parler un peu plus de ses inspirations pour ce texte-là en tout cas. Enfin voilà.
0: Toi, ce sont des textes qui te parlent, en tout cas, ouais, pour comprendre les chanter.
1: Complètement. C'est des textes plutôt. Ah oui, j'ai oublié Bachung aussi. Alain Bachung qui compte beaucoup. Enfin, peut-être surtout aussi pour moi, du coup. Tout ce qui est poétique et métaphorique, où on peut se raconter nos histoires avec ces mots. Des mots simples, avec des sens différents en fonction de l'écoute, du contexte. C'est des choses qui je pense, nous touchent beaucoup. Et on aime, en fait, ce genre, ce style-là, précisément, en fait.
0: Ton instrument, le chant, d'autres instruments?
1: Oui, alors moi, je fais principalement de la guitare, en fait. Principalement de la guitare, mais il y a guitare sèche et guitare électrique, les deux. Parfois un peu d'harmonica, parfois un peu de clavier, parfois un petit peu de tout, mais principalement principalement de la guitare.
0: Quand et comment as-tu commencé la musique? À quel âge?
1: Alors la guitare, j'ai commencé assez tard. J'étais adolescent, en fait. Et j'avais démarré par faire prendre des cours de batterie. Alors je me rappelle plus de l'âge, mais je devais être au collège. Et en fait, je me suis rendu compte que j'arrivais à jouer les parties de guitare du guitariste du premier groupe, du coup. Et je me suis découvert une vocation de chanteur aussi au même moment. Mais j'avais 14-15 ans au début, et puis j'ai réellement commencé la guitare au lycée. Lycée que j'ai côtoyé avec Jérémy, du coup. On s'est vu sur les bancs de l'école, et on a appris tous les deux.
0: Premier groupe de rock.
1: Voilà, le premier groupe de rock, c'était aussi avec Jérémy, Jay, du coup. Alors Derry n'en faisait pas encore partie, parce que pour la petite histoire, Brasero, en fait, est un vieux groupe qui date des années 2000, du début des années 2000. Ensuite, le groupe s'est arrêté pour diverses raisons.
0: Le fameux tremplin, quelques années plus tard, ouais. Donc une vingtaine d'années plus tard.
1: Ouais, c'est ça. Alors après, pour moi, il y a eu d'autres groupes de musique. Il y a eu un groupe qui s'appelait Norman B, avec lequel on a été coup de cœur du Cargo en 2007.
0: Alors ça me rappelle quelque chose, on était sur les premières années du Cargo,
1: c'est
0: peut-être.
1: C'est ça, exactement.
0: Vous étiez peut-être sur, tu sais, le CD qui s'appelait La Cargaison.
1: Oui, c'est ça.
0: Oui, ouais. Vous étiez sur une des cargaisons.
1: Il me semble qu'on était, ouais. Okay. Après, je t'avoue
0: que ça... Et quel était le titre phare de Norman B?
1: Eh ben, ça fait tellement longtemps que je ne m'en rappelle plus et du tout.
0: Ah oui, mince. Il va falloir que je fouille ça dans la discothèque de 666. On a obligatoirement du normal.
1: Pour la petite histoire, on avait fait des premières parties sympas, comme la première partie de Dionysos, comme les Papillons de Nuit aussi. On avait remporté le tremplin, on avait pu jouer.
0: Donc vous avez joué à Saint-Laurent-de-Cuve au Papillon de Nuit.
1: On a joué à Saint-Laurent-de-Cuve entre Camille et les Stéréophonics. C'était très sympa.
0: Ah mince, la fameuse année, justement. J'ai vu pas mal d'années de Papillon de Nuit, mais parmi mes grands regrets au Papillon de Nuit, c'est d'avoir loupé le concert de Stéréophonics. J'ai eu l'occasion d'en discuter avec Lyrics Lost Hours aussi, qui aime bien Stéréophonics aussi, et j'aime le bon son de guitare de Stéréophonics. Je me disais, bon bah tant pis, je les vois pas au Papillon de Nuit, mais j'aurai l'occasion de les voir sur un autre festival, pourquoi pas un Beauregard par exemple. Eh ben non, toujours pas, et ça fait partie des groupes que je n'ai toujours pas l'occasion de voir. Donc, toi, tu as pu les écouter
1: oui,
0: ou tu étais à fond sur ton concert?
1: Ouais, à fond sur le concert, évidemment. Non, on a pu les croiser, en fait, croiser des vrais rockstars, du coup.
0: Pour le coup, avec les lunettes noires oblige.
1: Exactement. La belle caravane américaine, toute ronde, argentée. Pas la caravane, d'ailleurs, mais les remorques, les camping-cars, voilà. Et pareil, j'entendais tout à l'heure les Lanskis et puis alors peut-être les Chargeurs, j'ai pas fait attention.
0: Ouais, on était dans cette même belle époque. Tu parlais de l'année 2007 ou 2008, 2009, et sachant que la première version du premier album est sortie, je crois, 2008, avant le Bank Holiday en 2010 plutôt. Oui, tu étais pile dedans avec Norman Bay dans même mouvance, même époque.
1: C'est exactement ça. Et le petit clin d'œil est que le batteur Antoine est actuellement le batteur des Lanskis et de Head Charger.
0: Oui, oui, effectivement. Et d'ailleurs, il était en double emploi le week-end dernier au festival Beauregard.
1: Le chanceux.
0: Ouais, The Lanskis sur une scène, la scène John pour The Lanskis le jeudi. Et le samedi, donc au surlendemain, il était pour Head Charger.
1: Exactement. Exactement.
0: Quel batteur aussi.
1: Quel batteur. Hyper talentueux. Batteur. Aussi talentueux que gentil et pro. Énormément de qualité, ce gars-là.
0: Et en même temps que je te parle, je repère une chronique sur Norman Bay. Je pense bien que c'était à votre sujet. Est-ce que vous avez sorti un DVD live?
1: Oui. Oui, oui, exactement.
0: Eh bien, quelque part sur Internet, il y a un site web qui se trouve avec l'adresse URL www.fennec.org et dans lequel on peut, tu le savais peut-être pas.
1: Pas du tout.
0: on peut encore trouver une chronique sur Norman Bay. Voilà. Et c'est comme ça aussi que j'apprends bien plus tard qu'il y a eu un DVD live.
1: Et oui.
0: Avez fait un DVD live, Norman Bay.
1: Ouais.
0: Ça, je veux vraiment mettre la main dessus.
1: Il est plutôt sympa, ouais.
0: Et donc, dans ce groupe, tu étais au chant aussi.
1: Dans ce groupe, non. Alors, j'étais pas au chant, j'étais plutôt multicasquette, en fait. Pareil, principalement guitare électrique, mais aussi clavier, clavier, harmonica, chœur. Si je me rappelle bien, c'était ça. Ouais.
0: Ok. Après, il y a eu encore d'autres groupes.
1: Alors ensuite, un petit groupe avec Derry, du coup, l'actuel bassiste contrebassiste de Brasero. Un petit groupe de punk plutôt rigolo avec lequel on s'est bien marré. On répétait dans les imprimeries Malherbe, Bonne Aventure, à Caen.
0: Donc ça veut dire quand tu dis les imprimeries Malherbe, c'était déjà plus les imprimeries Malherbe.
1: Ouais, c'est ça. C'était Bonne Aventure venait de s'installer. Donc j'y vers peut-être 2010, un truc comme ça en fait. Et ensuite j'ai été papa. Le travail avait pris un peu plus d'ampleur aussi. Et puis mine de rien, il s'est passé une dizaine d'années.
0: Ça passe vite.
1: Complètement, complètement. Et puis, ce que je disais tout à l'heure, la musique était partie. Alors, ça m'empêchait pas de voir, de gratouiller toujours un peu, soit des berceuses pour les petits, soit de gratouiller en soirée. Il y avait toujours une guitare qui traînait. Et notamment, on a passé quelques soirées avec le guitariste actuel de Brasero, Jay, du coup.
0: Est-ce que tu penses avoir recommencé à transmettre ton goût pour la musique?
1: Wow. En tout cas, il y avait des touches. Je pense que ça a mordu un peu. Ça a mordu même pas mal, en fait. Je pourrait dire qu'en fait la plus grande pour l'instant, donc qui a eu 16 ans cette année, a des talents qui sont de moins en moins cachés et de très très beaux talents. Et talentueuse pianiste autodidacte, chanteuse très talentueuse aussi, autodidacte aussi, que des qualités. En tout cas, ça promet, ça promet.
0: Étais-tu autodidacte aussi?
1: Oui, oui. Enfin, autodidacte, moi à l'époque c'était des VHS, donc du coup les arrêts sur image sur les VHS.
0: Ah, toi aussi, pour la guitare
1: Ouais, la guitare et les accords de piano aussi. Je me rappelle avoir. Okay. Ou alors aller dans les magasins de musique, et puis donc il n'y avait pas d'appareil photo,
0: sur mais VHS, mémoriser. Il fallait parfois froncer les yeux, parce qu'il suffit qu'il y ait les lignes de la pose au mauvais endroit de la partition, de la portée. C'était pas hyper pratique. Ok.
1: C'est ça.
0: On va écouter dans quelques instants un autre titre de ton EP, 4 titres, Bras Zéro. Il y a aussi De Ton Souffle, il y a Liberté, il y a Pour Nous Plaire. Tu aurais une préférence pour quel morceau tout à l'heure?
1: Bah, Liberté, on en a bien besoin, je pense. Du coup, ouais, Liberté est très bien. Très, très bien.
0: Bien. Je prépare donc Liberté de Bras Zéro. Mais avant ça, puisque l'émission s'appelle Balance ta prog, je propose très régulièrement à des artistes, à chaque fois ça tombe sur au moins un des artistes ou un des groupes invités, de prendre un peu les commandes et de choisir un ou deux artistes à diffuser ce soir sur 666. Un groupe qui compte pour toi, ou un artiste, ou une artiste, un titre à diffuser ce soir, ce serait...
1: Bah écoute, à chaud, en fait, j'ai entendu que Ginzu avait sorti un album très récemment.
0: Effectivement, il s'était fait beaucoup attendre, groupe rock de Belgique.
1: Et moi, j'ai découvert Ginzu avec Dragster Wave, qui était la BO d'un film. Et Dragster Wave, c'est un morceau qui est assez long, mais qui est magnifique.
0: Alors, ça s'appelle Dragster Wave.
1: Ouais, okay. DRA, ouais, c'est ça.
0: D'accord. Et donc, ça se trouve sur le même album, ce titre, Dragster Wave, ça se trouve sur le même album que
1: le fameux Do You Read Me,
0: sorti en 2004. Tu auras deviné que pour ma part, je les ai découverts avec Do You Read Me, mais ça me fait bien plaisir de les redécouvrir avec Dragster Wave. Et puis en passant, je conseille vivement le nouvel album que j'ai plutôt écouté en boucle quand il est sorti. voici en attendant un retour vers 2004. 4, grâce à Bras Zéro qui nous propose ce soir dans Balance ta prog, Dragster Wave du groupe rock de Belgique, Ginzu. À tout de suite.

0: dans la prog de Bracero. Il y avait donc à l'instant le morceau Dragster Wave, extrait de l'album Blow, B-L-O-W, sorti en 2024. C'était un album du groupe rock Ginzu. Merci Bracero pour les souvenirs. Et puis parce qu'on va aller de l'avant, on va se quitter dans quelques minutes avec un morceau de ton EP sorti il y a très peu de temps, sorti l'an dernier. Il s'appelle Bracero. Il contient 4 titres et tu as choisi le morceau Liberté. C'est un morceau que tu joues en live.
1: Oui.
0: Est-ce que on va pouvoir bientôt t'écouter en live avec tes compars? Si oui, quand et où?
1: Alors, il y aura possibilité de nous écouter alors, en Bretagne. En Bretagne, le 25 juillet, dans le Finistère Nord à Plouganou, au Papoyo, qui est une petite scène, qui est une petite grande scène très sympathique, un endroit situé sur un cimetière de bateaux, un endroit magnifique avec avec un mojo énorme en fait, un très très bon, très bel endroit. Le 29, on sera à Lokirek en duo cette fois-là avec mon pote Jay. Et pour le 29 à Lokirek, la petite particularité, c'est que c'est dans un petit spot de surf, c'est tout petit. Et on aura très certainement la chance de pouvoir entendre quelqu'un que j'aime beaucoup, ma fille Zoé.
0: Bonsoir Zoé.
1: Salut Zoé.
2: Bonsoir.
1: Et du coup Zoé pourra venir participer, faire quelques morceaux avec Jay et moi en fait. Et donc ça c'est pour Lokirek. Et on sera à Cavan le vendredi 31 août pour quelque chose d'un peu plus péchu, un peu plus festif en fait. Cavan, c'est situé sous Lannion, c'est dans les Côtes d'Armor, c'est à une dizaine de kilomètres de Lannion.
0: Zoé, donc tu vas chanter, tu vas faire du piano, si j'ai bien compris?
2: Oui, sûrement.
0: Et ce sera pour des reprises ou des compositions?
2: Plutôt des reprises.
0: Ok, donc il faut s'attendre à quelle reprise, quel groupe, artiste?
2: Creep de Radiohead.
0: Bien.
2: Sinon après, j'ai pas forcément encore réfléchi. J'ai réfléchi davantage, mais Creep, c'est obligé.
0: Un instant, ton père a choisi Ginzu, un morceau de Ginzu. Toi, si tu dois choisir un morceau à diffuser ce soir sur 666, ce serait un morceau de quel artiste ou quel groupe?
2: Bah, pour un petit avant-goût, je dirais Creep encore.
0: Creep de Radiohead. Eh bah, c'est parti. Je prévois ça juste après le morceau Liberté de Bracero. Un grand merci, Bracero, d'être venu nous parler en détail de ton parcours. Quel brillant parcours en tant que musicien, c'est quand même très intéressant d'avoir toutes ces étapes qui nous ont été racontées ce soir. Et en plus, j'en ai appris des choses ce soir, par exemple, que tu faisais partie de Norman Bay, qui a quand même marqué, je suis sûr, hein, je te dis, à l'étage, dans la discothèque de 666, on a encore du Norman Bay, ça doit être un groupe qu'on a diffusé. Et puis, j'ai noté aussi les prochaines dates, on peut les retrouver sur les réseaux de Bracero.
1: Oui, c'est ça, ouais.
0: Le réseau que tu alimentes principalement, Facebook,
1: ouais,
0: Insta.
1: Facebook, Insta, ouais. YouTube un peu, TikTok, on a un compte, c'est

0: Et puis, un plaisir d'écouter maintenant en live, parce que moi, la dernière fois que je t'ai vu, c'était donc dans ce fameux auditorium à Bayeux, l'auditorium pour lequel tu participais donc au tremplin, les nouveaux talents Benoît Ettmann. Mais maintenant, il est plus que temps que je vois Nicolas accompagner d'autres musiciens pour Brasero. Et donc, la toute prochaine occasion, c'est laquelle? C'est où? C'est quand? C'est.
1: Alors dans le Calvados, ce sera à Saint-Aubin le 7 août.
0: Oui, parce que j'ai prévu d'aller en Bretagne la semaine prochaine, mais pas nécessairement dans les départements
1: Voilà.
0: où tu seras. Tu aimes bien la Bretagne pour y jouer?
1: Ouais, il y a des origines bretonnes en tout cas, et puis la Bretagne, c'est pas loin, c'est moins chaud d'un
0: Et on
1: point de vue
0: garde la mer
1: température,
0: pas trop loin
1: et
0: non
1: il y a une
0: plus.
1: super ambiance là-bas en fait. Et puis c'est magnifique, ouais.
0: Aussi.
1: Comme notre Normandie en même temps. Mais
0: Allez,
1: Merci à toi, Phil. Merci beaucoup.
0: Un grand merci. Et voici donc, comme promis, Liberté de Brasero. Juste après, comme promis aussi, le morceau Radiohead de Creep, extrait du premier album Pablo Honey de Radiohead. Bonne nuit à l'écoute des programmes de 666. C'était Balance ta prog, à réécouter en replay dès demain matin sur Radio 666. Comme à très vite, le prochain Balance ta prog, ce sera tout simplement le premier mardi soir du mois d'août, le mardi 4 août, entre 21h30 et 23h30, précédé évidemment de l'émission film, série et clip triple écran, toujours sur 666. Liberté de Brasero, tout de suite sur 666 dans Balance ta prog.

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0: Zébulon!
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0: dites Monsieur Pollux.
1: Et puis, per favore, vous voulez pas appeler Monsieur Zébulon, puisqu'il a fait la pizza. Il pourrait aussi faire la vaisselle.
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